Libertango d'Astor Piazzolla pour débuter cette émission, et cela tombe particulièrement bien puisque nous recevons dans cette émission aujourd'hui un saxophoniste, Eduardo Cohan, également pianiste. Nous le recevons, il nous vient d'Argentine, de Buenos Aires, comme l'on dit là-bas, et nous allons parler de son dernier album qui s'appelle Tango Nomade. Il a également créé un quintet qui se nomme Libertango Quintet, et nous avons donc grand plaisir à le recevoir. Nous allons tout de suite nous entretenir avec lui après ce morceau de Santos Chilemi, un autre Argentin, Santos Chilemi et compagnie, dans un titre Les rêves d'Eléonore. Là, nous avons de grands artistes également. Le pianiste est accompagné de Juan José Mosalini au bandoneon, et la vocaliste n'est autre que la cubaine Alma Rosa.

0: Je reçois ce micro pour Couleur Musicale, Eduardo Cohen. Bonjour Eduardo.
1: Bonjour, bonjour.
0: Vous avez dû avoir l'occasion de l'entendre puisque j'ai diffusé sa musique à plusieurs reprises. Nous l'avons entendu notamment dans une émission avec Colette Grand qui nous interprétait des chants. Il avait écrit certaines chansons, il avait fait des compositions et des arrangements et l'accompagnait sur plusieurs plages de cet enregistrement. Nous le rencontrons pour tout à fait autre chose puisqu'il se produit avec son sextet dans un programme de musique argentine. Eduardo est d'origine argentine, d'origine russe et argentine, un programme qui se nomme Libertango. Alors bien sûr, Eduardo Cohen, de quoi s'agit-il précisément ?
1: Je connais le tango depuis que je suis né. J'ai commencé à le jouer plus tard. Je me suis intéressé beaucoup au jazz. Et petit à petit, je suis revenu à mes racines. Et j'essaye de jouer du tango à ma façon en incorporant toutes ces expériences que j'ai eues, ces expériences musicales et différentes façons de vivre que j'ai expérimentées. J'habite en Europe depuis 30 ans. J'ai passé déjà plus de temps de ma vie. J'ai 57 ans en Europe qu'en Argentine. J'ai quitté Buenos Aires à 25 ans, mais sans vraiment le savoir, j'ai amené dans mes bagages, à part quelques habits et mon saxophone, j'ai amené une connaissance musicale. Et mes racines, c'est le tango. Actuellement, je joue le tango avec plusieurs formations et dans chacune, j'essaye de faire que chaque musicien puisse s'exprimer sans avoir les mêmes racines que moi. Par exemple, Libertango, c'est un projet où les musiciens, il y a l'unique musicien argentin, et c'est moi. C'est moi qui propose les structures, les musiques, les compositions. Et mes musiciens, ils jouent, ils rentrent dedans et ils improvisent. Je ne conçois pas la musique sans l'improvisation. Pour moi, le tango, c'est un point de départ et à partir de là, j'improvise et j'ai fait que mes musiciens improvisent et qu'on invente un univers.
0: Le tango est quelque chose d'unique. Des chefs d'orchestre de musique classique jouent du tango, des joueurs de jazz jouent du tango, des joueurs de tango jouent du tango et j'ai eu l'occasion de vous entendre lors du Festival des Grottes et il y avait là des Argentins qui étaient absolument enthousiastes pour vos interprétations.
1: Je joue du tango et comme je suis. Je ne crois pas être un musicien de tango traditionnel, mais je sens le tango dans mes tripes. Et c'est une musique qui me touche, qui m'émeut et qui me fait jouer d'une certaine façon. Je propose quelque chose qui est une aventure pour moi, qui reflète ma façon d'être. Je prends le tango comme point de départ et après j'improvise avec tout mon bagage musical qui commence à être grand maintenant. Avec tout ce que j'apprends, je continue à étudier. Pour moi, c'est le plus beau métier étudiant.
0: Alors, comment pourriez-vous ressembler ou vous démarquer de plusieurs compositeurs de tango, interprètes de tango? Je pense donc à Piazzolla que vous avez nommé, je pense aussi à Juan Cedrón.
1: J'essaye pas de me démarquer, j'essaye pas de me comparer. Piazzolla, pour moi, c'est le Bach du XXe siècle. Je ne me compare pas à Piazzolla. J'ai joui de ses compositions, de sa musique. Alors, comme je me différencie en étant moi-même, j'ai un son, j'ai une façon de phraser, j'ai une façon d'improviser qui me comble de joie et ça touche beaucoup de gens. Et il y a des gens qui aiment. Voilà, je n'essaye pas de me démarquer, j'essaye d'être moi-même.
0: Alors comment composez-vous ce son avec les musiciens donc, que vous avez, qui forment votre sextet? Quels sont ces musiciens et comment composez-vous ce son?
1: J'ai joué avec le pianiste de ce sextet depuis, je dirais bientôt 15 ans. Il s'appelle Jean Ferrarini. Je m'entends très bien humainement et musicalement avec lui. Il a participé presque à toutes mes aventures musicales. Et on a beaucoup de passé ensemble et on se comprend très bien musicalement. De tous les musiciens, c'est celui qui est le plus proche musicalement de ma culture. Je joue avec un bandoneoniste que j'aime bien, c'est un bandoneoniste qui n'est pas argentin, mais qui aime le tango, qui va souvent à Buenos Aires pour le travailler, pour le jouer. Il s'appelle Alain Rey, Il habite au canton de Vaud. J'ai un percussionniste qui est vénézuélien, que j'aime beaucoup comme il joue et qui apporte la couleur de sa culture, de son pays latino-américain, Venezuela. Julio de Santiago, il s'appelle. Le bassiste Claude Curra, un bassiste solide, il joue la basse électrique. Et je voulais incorporer à mon orchestre un autre saxophoniste qui joue différemment à moi. Et j'aime beaucoup Stefano Saccone, comme il joue l'alto et le soprano. Et j'ai écrit pour deux saxophones souvent, beaucoup, j'aime bien. Et j'aime bien avoir sa couleur dans mon orchestre. Il ne se ressemble pas du tout à moi dans sa façon de jouer. Il est très jazz, mais il apporte quelque chose que je n'ai pas.

0: Est-il concevable pour un Argentin de jouer du tango sans bandoneon?
1: Si, c'est tout à fait concevable. D'ailleurs, je viens d'enregistrer un CD qui est très beau, qui s'appelle Tango Nomade, où c'est un duo avec un pianiste argentin, Juan María Solari, qui habite en Allemagne. Et c'est piano et saxophone, et je trouve que c'est très tango.

0: Victor Eduardo Cohen, Tango Nomade. Tango Nomade, un très beau titre. Un bel album, un très bon album, venez-vous de dire. Une préface de Maurizio Kagel, une référence. Le disque est introduit par un morceau de Pugliese, qui est également une référence dans l'écriture du tango. Il a joué avec, bien sûr, avec Piazzolla. Ils se sont rencontrés une fois ou deux fois, ils sont enregistrés sur un disque. Alors, comment avez-vous fait le choix de ces titres? Il y a également des titres de vous. Comment avez-vous fait parler-nous de ce disque, de cet enregistrement?
1: Pour parler de cet enregistrement, je dois parler de mon coéquipier, de mon ami, de mon pianiste, que c'est Juan Maria Solare. J'ai connu Juan Maria Solare grâce à un autre musicien argentin qui m'a dit, comment tu habites en Europe et tu ne connais pas Juan Maria Solare. Alors il m'a donné son adresse, je lui ai écrit, il habite à Cologne. Je suis allé le voir, on a commencé à jouer, l'histoire est partie. On se comprend très bien, lui c'est un musicien qui vient du monde de la musique classique. Il est un très grand compositeur, un très bon arrangeur et il connaît le tango. Et pour moi c'était une découverte et c'était une grande joie trouver un musicien qui partage mes origines, ma culture et ma joie de jouer. Avec lui, je passe des moments musicaux et extra-musicaux. C'est un bonheur partager les heures, les minutes, jouer avec lui, être avec lui. Alors petit à petit, on a construit un répertoire où on a incorporé des morceaux qu'on aime, des morceaux qu'on a composés nous, qu'on aime aussi. Et on a réussi à faire un CD qui, je trouve, très beau, ça m'émeut quand je l'écoute. Et la plupart des gens qui l'ont écouté l'aiment. On a une heure et quelques de musique, et je pense que tout est écoutable, tout est émouvant.

0: une chose qui me frappe en regardant donc la pochette de cet album, bien sûr, une des premières remarques que l'on fera, c'est que le tango est intemporel. Certains ont été écrits en 1923, et les derniers, bien sûr, par votre pianiste, votre équipier, comme vous venez de le dire, le pianiste en 2005. Et vous-même, vous avez écrit donc bien plus récemment des tangos, mais on en trouve qui ont été écrits en 1937, en 1942, en 1928. Nous avons les dates également des compositeurs de ces tangos. Alors intemporel, véritablement, le tango a évolué quand même dans la façon de le jouer, de l'interpréter.
1: Disons, tout évolue, je ne sais pas si tout change, mais tout évolue dans le sens que les sentiments, je crois que c'est le même depuis que l'être humain existe. Ce qui change, c'est la façon d'afficher les choses. La personne qui peignait, l'homme qui peignait sur une grotte, peignait avec les mêmes sentiments que Picasso. Mais la haine, la joie, l'amour, je pense que les sentiments n'ont pas changé. Et si aujourd'hui on joue le tango de façon différente, c'est parce que l'époque n'est pas la même, mais les sentiments exprimés par la musique sont toujours les mêmes.
0: Alors si Libertango est l'un de vos morceaux préférés de Piazzolla, le mien est peut-être Oblivion, que l'on retrouve sur cet album, et également des Milonga triste de Sébastien Piana, qui est un tout petit peu en dehors du répertoire tango et qui est une forme de tango.
1: Disons, la milonga, c'est à l'origine du tango. Il y a en gros deux sortes de milonga, la milonga de la campagne et la milonga urbaine. La milonga urbaine a donné origine au tango. D'ailleurs, quand on va danser du tango, on ne dit pas on va au tango, on dit on va à la milonga. La milonga, c'est une danse un peu plus rapide que le tango, et ça se danse. En fait, le répertoire tango, c'est tango, valse et milonga. La milonga triste, c'est une milonga triste, lente, et j'aime beaucoup.

0: On peut penser souvent, quand on pense au tango, on sait que c'est une musique forte, généreuse, avec souvent des instruments, des voix, des chanteurs, des chanteuses, de nombreux se sont illustrés. Là, nous avons deux instrumentistes, un pianiste et un saxophoniste. Vous-même, est-ce que cela ne risque pas de lasser l'auditeur?
1: Tant que nous-mêmes ne nous lassons pas, l'auditeur, il va pas se lasser. Moi, quand je joue, je chante à travers mon saxophone Selmer.
0: C'est une musique donc qui est créative, et ce sont les notes, c'est la musique même qui séduit l'auditeur. Est-ce que vous avez des réactions différentes suivant les endroits où vous vous trouvez avec le public qui écoute ce duo qui nous joue ce tango nomade?
1: La réaction du public dépend, je dirais, à 100% de l'attitude et de la façon de jouer du musicien. J'ai jamais mis la faute sur le public quand quelque chose va pas. Je pense que si le public réagit pas à une musique, c'est en règle générale parce que le musicien ne transmet rien. Ça m'est arrivé de faire de mauvais concerts, mais c'était pas à cause de mauvais public, c'était ma faute.
0: Cet enregistrement, vous avez pris beaucoup de temps?
1: Non, cet enregistrement, ça nous a pris une semaine pour mettre en place le répertoire, et on a enregistré avec un technicien que j'aime beaucoup, qui s'appelle Jean Querodron, ici à Genève, au studio du conservatoire de Place Neuf, et on a enregistré en une journée. Je pourrais dire qu'on a enregistré en quelques heures.
0: Tellement vous étiez habité par cette musique?
1: Disons, nous avons travaillé pour pouvoir faire les choses vite. Parce que ce CD, c'est une production maison, ça veut dire qu'il n'a pas de label, et la personne qui nous a donné de l'argent pour le faire, on l'a fait avec notre travail, avec notre argent. Et pour pouvoir l'enregistrer, on s'est préparé pendant une semaine, jour et nuit, on a travaillé pour pouvoir faire ça rapidement. Normalement, dans la musique commerciale, on fait un morceau peut-être par jour, par semaine, on soigne tous les détails jusqu'à ce qu'on ait un produit léché. Nous, ce n'était pas le cas. On a exprimé une émotion et je pense qu'elle est présente tout le long du CD.
0: Eh bien, souhaitons que cette musique devienne commerciale et qu'elle se vende, et je suis sûr que ce sera le cas.
1: Je le souhaite aussi.
0: Merci, Eduardo Cohen. Bon vent.
1: Merci à vous.

Extrait de cet album Tango Nomade, nous avons écouté la Yumba d'Osvaldo Pugliez, ensuite Tango un Tango de Juan María Solar et notre pianiste qui joue bien sûr avec Eduardo Coan. Organito de la Tarde, une pièce de Catulio Castillo, 1906-1975. Nous avons ensuite entendu cette Milonga triste, superbe et magnifique. Une pièce donc de Sébastien Piana, 1903-1994. Et puis pour terminer ce mini récital, l'extrait donc de ce Tango Nomade, nous avons entendu une pièce d'Eduardo Coan, Vals para mí. Nous avons bien sûr entendu cette pièce de Pugliez, nous pouvons entendre maintenant Pugliez, avec Piazzolla dans une rencontre. Ils ne se sont pas souvent fréquentés, mais les voilà live au Carré d'Amsterdam dans cette pièce Tangedia 3.

Il nous reste encore le temps d'écouter un titre. Nous allons entendre une voix que j'aime particulièrement, qui nous fait à tous aimer le tango, c'est celle de Juan Cedrón, dans un titre orangé en fleurs. Juan Cedrón qui vit en France et qui a beaucoup fait pour le tango. Voici les paroles en français de cette orangée en fleurs. Elle était plus caressante que l'eau caressante, plus fraîche que le ruisseau, orangée en fleurs. Et dans l'été de cette rue égarée, elle a laissé une parcelle de vie et elle est partie. D'abord, il faut savoir souffrir, ensuite aimer, ensuite partir. Enfin aller sans la moindre pensée, senteur d'orangée en fleurs, vaine promesse d'un amour perdu dans le vent. Après, quelle importance à cet après. Hier contient ma vie entière et la retient dans le passé. Vieille et éternelle jeunesse qui me laisse effarouchée comme un oiseau sans lumière. Que lui ont fait mes mains? Que lui ont-elles fait pour laisser à ma poitrine une telle douleur? Douleur de bouquet d'autrefois, chanson de coin de rue avec une parcelle de vie, orangée en fleurs.

Une musique qui nous permet de voir loin devant de grands espaces, beaucoup de liberté. C'est la musique de Robert Schumann pour cor et piano. Tous les cornistes se feront plaisir en entendant maintenant cet adagio et allegro en la bémol majeur, interprété ici par Jean-Jacques Justafré et François-René Duchâble.

0: C'était du Schumann, Adagio et Allegro pour cor et piano en La bémol majeur.
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0: Avec toute l'ampleur d'un orchestre à cordes, voici une transcription du quatuor en ré mineur Deutsch 810 de Schubert, transcription arrangement par Gustav Mahler. Nous entendons ici le Scherzo Allegro Molto et Presto. Yuri Bashmet conduit les solistes de Moscou.

0: C'était Scherzo Allegro Molto et Presto de Schubert, extrait du Quatuor à cordes en ré mineur, avec ici dans la transcription pour orchestre, Youri Bashmet à la tête des solistes de Moscou.
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0: C'était la sonate en si bémol majeur pour flûte, orgue positif et violoncelle de Handel.
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2: Que chacun s'efforce, dans le milieu où il se trouve, de témoigner à d'autres une véritable humanité. C'est de cela que dépend l'avenir du monde. La seule possibilité de donner un sens à son existence, c'est d'élever sa relation naturelle avec le monde à la hauteur d'une relation spirituelle. Le bonheur est la seule chose qui se double si on le partage. Albert Schweitzer.
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0: C'est brillant, cela pétille un peu dans tous les sens, c'est sûrement du

0: était le Il Parnasso Musicale, sonate pour flûte à bec, violon et basse continue en ré mineur de Georg Philipp Telemann.
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0: Christiane Jacotet est au clavecin, René Klemenchik à la flûte douce pour interpréter cette sonate en sol mineur de Benedetto Marcello.

0: Marcello, sonate en sol mineur, interprétée par René Klemenchik.
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0: C'était Entrée, Entrée, une partition composée par Karl Michael Ziehrer.
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0: Je vous invite à écouter une musique très populaire, magnifique, tellement chantante. Nous partons en Italie avec le compositeur Ernesto De Curtis et nous écoutons Torna a Sorrento, Reviens à Sorrente. Le texte du début indique « Vois comme la mer est belle, elle respire l'amour, comme toi pour qui te contemple et tout éveillé croit rêver ». C'est le ténor Vittorio Grigolo qui interprète cette pièce.

0: avec cette superbe voix du ténor Vittorio Grigolo. Nous avons entendu du compositeur Ernesto De Curtis, Torna a Sorrento.
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nous retrouvons la musique symphonique de Puccini. Puccini, compositeur appelé dans l'époque post-romantique. Il est né en 1858, mort en 1924. Nous entendons ici le Capriccio Sinfonico. L'Orchestre National de l'Opéra de Monte-Carlo est placé sous la direction de Claudio Cimone.

0: C'était le Capriccio Sinfonico de Giacomo Puccini avec l'Orchestre National de l'Opéra de Monte Carlo dirigé par Claudio Cimone.
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La musique de Chopin, nous aimons vous donner rendez-vous, amis de la radio, avec ce grand compositeur. Oui, la musique de Chopin sous les doigts de Christiane Mathé, dans le Nocturne en Fa mineur, opus 55, numéro 1.

0: C'était le Nocturne en Fa mineur, opus 55, numéro 1 de Frédéric Chopin.
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2: C'est pas faux. Parlons de la question du pardon avec une rescapée des camps nazis, Magda Hollander-Lafont.
3: Les nazis ne nous ont pas demandé pardon. Donc, il fallait que moi, je me pardonne. Parce que pendant presque 30 ans, j'ai reproché d'être vivant. Moi, une petite fille tout à fait ordinaire, nous avons tous ensemble œuvré pour vivre, même dans les circonstances horribles. Et que maintenant, en étant libre, je me reproche cette liberté et cette vie. Je me suis rendu compte qu'en me reprochant la vie, c'est que je donne aux nazis encore un pouvoir sur moi. Et à partir du moment où j'ai compris ça, c'est toute une ouverture de vie qui s'est faite. J'aime la vie est géniale.
2: C'est pas faux, vous a été proposé par parole.ch.
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1: La musique est célébrissime. Elle nous vient aussi de Venise, sous la plume de Vivaldi, concerto en do majeur, RV 558.

0: Elle aurait pu s'appeler Célébrissime pour la Sérénissime, cette œuvre de Vivaldi en do majeur.
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0: de Joseph Haydn. Vous venez d'entendre le concerto en sol majeur pour deux vielles à roues, donc ici pour la guitare, donc transcription de Alexandre Lagoya. Trois mouvements composés cette œuvre, Vivace assai, Adagio ma non troppo et Rondo presto.
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2: Sénabou Lebec, vous nous parlez souvent du hangar zéro qui se situe 37 quai de la Saône au Havre. 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
3: Très très bon isolant, on a pu faire des tests en plus pour prouver que sur l'inflammation ou sur l'isolation, ça fonctionnait très bien et oui.
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3: 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Et du jeudi au samedi, ce sera de 9h à 1h30.
2: Oui, des fois, ça se termine tard au hangar zéro parce qu'il y a une bonne ambiance.
3: Exactement.

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1: La flûte à bec en quatuor, on dirait parfois de l'orgue à tuyaux, sur les tuyaux en bois, des jeux de fond de l'orgue. Ici, c'est une pièce de la Renaissance, Heinrich Isaac, à la Battaglia.

0: C'était le Flanders Recorder Quartet, la musique de la Renaissance, Heinrich Isaac.
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1: Nous sommes au Danemark, fin du 19e siècle, dans un temps où la musique orchestrale a déjà connu tant d'épanouissement. Dvorak, Brahms dans cette Europe du Nord. Et là, nous avons Carl Nielsen, ce compositeur qui est né en 1865, mort en 1931, a laissé beaucoup de pages symphoniques. Je vous invite à découvrir l'Andante de la symphonie numéro 1. C'est l'orchestre symphonique de San Francisco, dirigé par Herbert Blomstedt.

0: C'était le second mouvement de la symphonie numéro 1 de Carl Nielsen. Alors, c'était l'orchestre symphonique de San Francisco sous direction de Herbert Blomstedt.
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2: Si tu souhaites que ton enfant mène une vie honorable, tu ne dois pas ôter les pierres de son chemin, mais lui apprendre à marcher dessus avec assurance. Anne Bronte.
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0: La virtuosité au service des insectes. Le vol du bourdon de Rimsky-Korsakov avec Patrick Gallois.

0: C'était Patrick Gallois interprétant avec brio le vol du Bourdon de Rimsky-Korsakov.
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0: Un psaume de David réservé aux musiciens. Oui, le psaume 150 avec un texte qui parle de la harpe, de la trompette, des cymbales, des orgues, des cordes, des timbales retentissantes. Je vous invite à redécouvrir, c'est de la musique de Heinrich Schütz.

0: toutes choses qui respirent, louez l'Éternel. Ainsi s'achevait le psaume de David qui rendait hommage à la musique. La composition était de Heinrich Schütz.
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0: Nous allons écouter dans notre émission Musique plurielle de Alessandro Scarlatti, compositeur né en 1660, mort en 1725, le Salve Regina. Nous entendons ici Charles Dutoit à la tête du Sinfonietta de Montréal et June Anderson et Cecilia Bartoli.

0: C'était « À la manière de Borodine » de Maurice Ravel.
1: Il est 6h, vous écoutez Albatros, et c'est Pierre Gallet qui nous rejoint pour votre émission « Un rien nous fait chanter ».
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Ils nous viennent d'ailleurs, l'un des Pays-Bas, Dick Annegarn, un autre de Nouvelle-Zélande, Graham Allwright, enfin un dernier des États-Unis, David McNeil. Bonjour à tous et bienvenue, que vous soyez simple curieux ou amoureux inconditionnel de la chanson française. Dick Annegarn, Graham Allwright, David McNeil ont pratiquement fait toute leur carrière de chanteur en France.

David McNeil, papa, joue du rock'n'roll. Né en 1946 à New York, David McNeil est arrivé en France en 1948. Outre la chanson, il a écrit une douzaine de romans et une dizaine de livres pour enfants. Sa particularité tient au nombre impressionnant d'interprètes qui ont mis ses chansons à leur répertoire. Citons Montand, Souchon, Julien Clerc, Dutronc, Sacha Distel, Robert Charlebois. Citons encore Laurent Voulzy et Renaud.

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Fils d'un célèbre peintre français d'origine russe, Marc Chagall, David McNeil fera partie dans les années 70 du cinéma belge underground en tant que réalisateur, compositeur et acteur. Il revient à la chanson avec une vingtaine d'albums à son actif et un dernier titre, La fille au pullover.

Cet intermède musical ouvre notre séquence « Chantons au cinéma ». Pour les besoins de son film « Chercher l'idole », le réalisateur Michel Boiron a choisi de confier la partition musicale « Chansons comprises » à Georges Gavarens. La chanson « Bonne chance » est interprétée par...

0: Né aux Pays-Bas en 1952, Dick Annegarn s'installe à Paris et rencontre un succès immédiat avec son premier disque. Il restera en France toute sa carrière, chevalier des arts et des lettres, on lui doit une vingtaine d'albums. Premier olympien en 1974, et en 2014, il y fêtera ses 40 années de carrière.
1: Merci bien, les gens du voyage.

voulez pas faire un peu la jungle, s'il vous plaît? Hein?

Dick Hanegarn, bébé éléphant. Né en Nouvelle-Zélande en 1926, Graham Allwright passe son enfance à Wellington. Activité théâtrale, puis départ comme mousse sur un bateau destination Londres. Il arrive à Paris dans les années 60, chante au cabaret La Contrescarpe, où Colette Magny et Mouloudji le remarquent. Produit par Mouloudji, Graham Allwright enregistre à 39 ans son premier disque 33 tours.

Graham Allwright, petite boîte. Il a introduit en France le folk américain dans sa veine protest song, dans la lignée de Woody Guthrie et Pete Seeger. L'œuvre et la pensée de Graham Allwright s'imprègnent fortement de la philosophie du penseur indien Sri Aurobindo. En résumé, pour ce chanteur néo-zélandais, une vingtaine d'albums à son actif et des chansons à succès comme « Sacrée bouteille ».

Au son d'une guitare mélancolique se profile notre séquence Chant d'ailleurs, destination la Hongrie, à la rencontre de Marta Sebestyén, reconnue pour la qualité de ses adaptations de chansons populaires de Transylvanie. Elle nous interprète Teremtész.

0: Ainsi s'achève Rien nous fait chanter, une émission proposée par Pierre Gallet. Merci à toutes et à tous pour votre fidélité. On se retrouve très vite. D'ici là, prenez bien soin de vous.
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3: Je suis à l'abbaye de Montivilliers, ou plutôt dans le réfectoire gothique de l'abbaye de Montivilliers, près du Havre, où je vais visiter en compagnie des artistes, ou plutôt de deux des trois artistes, une exposition de peinture et de sculpture et d'installation et de plein de surprises. Alors, notre première invitée, eh bien, c'est Diane Guéniaud.
4: Bonjour.
3: Et son père, Yves Guéniaud, dit Vandy.
5: Bonjour.
3: Et puis, il y a aussi votre père et grand-père, et nous allons parler de ses œuvres. Il est décédé il y a déjà quelques années, mais vous exposez ses œuvres conjointement aux vôtres. Trois générations d'artistes, ça fait quoi, Diane ?
4: En tout cas, c'est un beau projet à essayer de réunir ces trois artistes, et surtout trois époques différentes. Voilà, je trouvais que c'était aussi un peu un challenge d'essayer d'amener des choses qui sont plus de l'art contemporain, de l'installation, avec des toiles aussi de deux époques différentes. C'est pas quelque chose qu'on voit souvent, et donc en fait, je trouvais ça assez intéressant de se mettre au défi et d'ouvrir le regard, voir les connexions. Donc c'est plutôt un beau moment et un beau challenge.
3: Est-ce que vous êtes bien entendus tous les deux ? Est-ce qu'il y a des frictions ? Parce que les artistes, quand même, des fois...
5: Non, pas trop, ça va.
3: Est-ce que vous êtes fier, Yves, d'avoir votre
5: On est fier parce que c'est
3: Pierre
5: une première. Et... C'est une première, quand même, de faire une expo comme ça, intergénérationnelle. Moi, j'exposais avec mon père il y a 50 ans, mais depuis, je n'ai pas fait d'autres expos. Enfin oui, on a exposé aussi dans les années 80 ensemble avec mon père et tant d'autres artistes. Mais c'est vrai qu'avec Diane, c'est une première déjà, enfin c'est une grande première.
3: Alors Diane et Yves, on va se promener dans l'expo. Mmh. Et pour ceux qui pourront venir se déplacer, ils auront déjà vu un petit peu radiophoniquement les œuvres. Et puis pour les autres, on va décrire quand même un petit peu, parce qu'il y en a qui ne pourront pas forcément se déplacer.
4: Très bien.
3: Peut-être qu'on pourrait commencer par ces vases qui sont là au centre. C'est vous, Diane ?
4: Oui. Alors là, en fait, c'est le premier espace qu'on a pensé un peu comme la galerie de portraits. Le portrait aussi, l'idée de la famille un peu, de ramener un peu ces portraits des personnes qui ça peut être que l'exposition parle aussi de transmission, d'héritage familial. Donc moi j'ai voulu répondre à ces toiles avec des vases que j'avais réalisés en silicone. Donc ce sont des vases mous, des vases malléables qui d'ailleurs en plus prennent une forme, se figent un peu avec le temps. Donc certains tombent et se figent dans leur chute. Et c'est des vases avec des visages. Donc il y avait vraiment l'idée un peu de sorte de masque, vase-masque, et aussi un peu l'idée des porte-voix. Donc en fait, moi je travaille beaucoup avec des pièces qui sont toujours des contenants. Donc il y a toujours un trou en général quelque part. Et en fait, ça parle aussi de comment on habite. Donc en fait, comment on habite son identité, comment on habite aussi son corps. Donc là, il y a vraiment l'idée du visage de la personne, comment on habite notre identité, quoi.
3: Diane Guéniaud, quel est l'héritage dont vous parliez, si vous deviez le qualifier en trois ou quatre mots ?
4: L'héritage, je pense que ça vient plutôt d'une ouverture, en tout cas à la culture. C'est ça, je pense qu'en fait, moi, j'ai un héritage culturel.
3: Vous étiez petite.
4: Oui, voilà, et c'est ça. Et en fait, c'est vrai que j'ai eu la chance d'avoir eu un héritage culturel, en tout cas une transmission culturelle. Peut-être après, j'ai lâché des bouts et je me suis fait mon propre parcours. Mais c'est vrai que tout le monde n'a pas forcément ça à la maison. Donc c'est surtout de ça dont je parlerai. De voir des gens aussi autour de nous faire des choses qui nous invitent à faire des choses aussi nous-mêmes.
3: Yves Guéniaud, vous avez aussi la possibilité de parler d'héritage.
5: Oui,
3: Vandy,
5: moi,
3: vous avez la possibilité.
5: Je suis tombé dedans dès ma naissance, on va dire, puisque mon père avait son atelier, il peignait beaucoup, il dessinait beaucoup, il nous emmenait effectivement dans les musées, et donc on était dedans dans ce bain de peinture et de culture.
3: Ici, on est très très bien installé puisque on a les vases de Diane derrière. Ici à droite, on a une œuvre de vous, Vandy, et ici à gauche, un portrait.
5: L'autoportrait de mon père par lui-même et mon autoportrait est en gouache. Voilà.
3: J'aimerais que vous puissiez décrire d'abord celui-ci et puis ensuite les deux autres.
5: Alors ça correspond à, j'irai par mes débuts puisque c'est 1974. Et donc, c'est le portrait de Maïtena qui avait posé avec une robe particulièrement colorée. Et donc,
3: votre palette est très colorée de toute façon.
5: Oui, j'étais déjà dans cette dimension colorée. J'avais eu le prix Friez à Paris en 73, donc ça se correspond à un an après. J'avais été un peu reconnu par les artistes parisiens de ce qu'on appelle les peintres de la réalité poétique. Donc je cite toujours Cavaillès, Le Gueux, des gens Saboureau, Plançon, Caillard. Et voilà, tous ces gens-là étaient dans cette mouvance-là, on va dire. Limouze aussi, qui était président du Centre d'automne de Paris. Voilà, que j'ai
3: alors,
5: rencontré.
3: On va revenir plutôt ici à aujourd'hui, devant ces œuvres-là. Cet autoportrait que vous avez fait, il date de quand?
5: Ça date d'une expo que j'ai fait à l'espace Claude Monet en 1992.
3: Donc il donc, a quand même 30 ans. Hein,
5: il a 34 ans exactement. Et donc on avait fait une super expo de portraits à Claude Monet. Il y avait attiré un monde fou, hein, qui était vraiment extraordinaire. J'ai une vidéo là-dessus d'ailleurs, que j'ai jamais éditée, mais qu'il faut que je fasse éditer.
3: Alors, on va revenir à Diane. Diane, est-ce que c'est vraiment votre grand-père? Est-ce que vous le reconnaissez?
4: Oui, oui.
3: Même
4: oui.
3: Si vous ne l'avez pas connu si jeune.
4: Non, mais ça, c'est exactement à quoi il ressemblait. ouais, complètement.
3: Ici, c'est une facture qui est évidemment plus ancienne, quoique extrêmement moderne. Il y a une touche qui est vraiment moderne. Il date de quand, ce portrait-là, Yves?
5: Bon, je dirais des années 90. Il avait quoi? Il avait 60... oui, la soixantaine, je dirais, oui. Alors, 85, 90. Mais alors là, on voit justement que c'était un disciple, un peu, alors, ses grandes idoles, c'était Degas. Il y avait le portrait de Chardin dans son atelier. Donc, Chardin, il y avait Degas, il y avait Ingres. Donc des gens qui étaient quand même des spécialistes du dessin, et donc voilà, des grands dessinateurs.
3: Alors on continue avec peut-être cette œuvre-là. Yves, nous arrivons, ou plutôt Vendie, nous arrivons devant cette œuvre qui est avec toutes sortes de portraits. Racontez-nous.
5: C'est une œuvre un peu synthétique où j'ai voulu représenter mes deux premiers enfants, c'est-à-dire Maïlis et Alexandre, avec des espèces des mots, des signes aussi kabbalistiques, compas, puis
3: c'est pourquoi c'est kabbalistique le compas?
5: C'est des choses un peu maçonniques, on va dire, voilà, maçonniques. Et alors le symbole de la balance qui est
3: et il y a la vanité derrière là au fond, un crâne.
5: Il y a un crâne, c'est-à-dire la confrontation au temps qui passe, voilà. Et derrière,
3: vanitas vanitatum.
5: Voilà, et puis oui, c'est un peu une vanité, comme j'en ai vu chez d'autres artistes. Et donc là, un peintre, et le bord de mer, vous voyez, tout un mélange, voilà. La planisphère aussi, un livre qui représente peut-être la Bible, ou voilà, un livre de connaissances.
3: Et l'artiste qui est là, au centre, ou le personnage, il a quoi dans les mains, cette espèce de pointe?
5: Alors, il a un diamant, voilà, il a un diamant. C'est-à-dire que c'est un symbole géométrique platonicien, on va dire, hein, fondamental. C'est-à-dire deux pyramides inversées. C'est ce qu'on appelle l'octaèdre. Et donc ça, c'est un symbole d'art, on va dire. Tous les artistes ont connu ce symbole, en tout cas. Voilà, donc, je ne sais pas pourquoi j'ai fait ça. C'est venu comme ça.
3: Ici, Véro Ruban, c'est votre épouse.
5: Oui, Véronique, femme du lac.
3: Elle a posé pour vous, c'est
5: la photo.
3: Elle a posé. Elle a posé. Elle a l'air déterminée, on reconnaît bien son regard.
5: Oui, elle est tout à fait concentrée, rayonnante, un peu athlétique, on va dire. Donc, ça exprime une puissance. Voilà.
3: Diane, vous avez une ressemblance avec votre mère, avec votre père aussi d'ailleurs. Hein. Est-ce que vos parents vous servent de modèle de temps en temps?
4: Oui. De temps en temps, oui, complètement.
3: Emmenez-nous, on vous suit, emmenez-nous vers une œuvre qui est, que vous avez réalisée. Et, oui, là, voilà Diane, effectivement. Je vous suis, allons-y, marchons dans l'exposition. Et puis, on s'arrête devant l'œuvre que vous voulez.
4: Et bien, donc, en fait, on avait proposé de... Donc, les vases aussi étaient un lien entre les portraits. Et puis après, on arrivait, en fait, dans une partie qui était plutôt les bouquets. Les vases aussi. Donc c'était aussi une manière de faire lien, parce que moi, en fait, c'est ça qui m'a vraiment aussi questionnée pour cette exposition, c'était de faire lien. Voilà, c'était de trouver des échos, des résonances, et donc raconter aussi un peu une histoire comme ça à travers les œuvres.
3: C'est ce qui se passe d'ailleurs, puisque depuis le début, et ensuite on va aller là-haut, puisque le reste de l'exposition est au premier étage, il y a une sorte de voyage que vous nous proposez.
4: Voilà, donc là, en fait, encore une fois, on peut retrouver un de mes vases mous qui a justement, encore une fois, qui s'est adossé contre le socle et qui résonne avec deux tableaux de bouquets et de fleurs de Claude Guéniou.
6: En Votre face, grand-père.
4: Voilà, exactement. En face aussi, une très belle toile de l'atelier que je trouve magnifique, de Claude Guéniou aussi. Et en fait, à l'arrière, je crois qu'on a des bouquets de Vendy. En tout cas, on a encore du Claude Guéniou et ici on a encore des fleurs, voilà, très colorées. Moi, c'est vrai que j'ai beaucoup aussi gardé la couleur dans mon travail que sûrement mon père m'a fait aussi découvrir.
6: Et comment c'était quand vous étiez petite, avec votre père artiste, évidemment.
4: Je dessinais, j'étais encouragée à dessiner, mais il dessinait aussi avec moi d'ailleurs, et on faisait aussi beaucoup d'argile, de sculpture. Mes activités, ça tournait beaucoup autour de ça quand même. Beaucoup.
6: Vous saviez que vous vouliez déjà devenir artiste quand vous étiez petite ?
4: Non, je voulais devenir styliste. Voilà. Bon,
6: alors vous êtes presque devenue styliste si on se téléporte là-haut.
4: Oui, après je ne les considère pas, je les considère comme des sculptures, oui. des sculptures molles, encore une fois, toujours le mou, c'est marrant. Mais oui, en effet, j'ai fait des études de stylisme et je me suis tournée après de manière autodidacte, je considère, vers l'art visuel, où j'ai appris un peu par moi-même à trouver mon univers, quoi, qui découlait beaucoup des vêtements aussi. Mais en tout cas, ouais, voilà, ce côté de la couleur qui me plaît beaucoup, j'aime beaucoup cette toile aussi.
6: Cette toile, elle a un petit côté pointilliste, Vendy, avec beaucoup de matière, c'est évidemment de l'huile, c'est un très grand format. Vous savez ce que demandent habituellement les visiteurs, c'est combien de temps vous avez mis pour faire ça.
7: Et donc la question. Le temps. Justement, j'ai écrit dans la publication de la petite revue de Montivier, comme quoi l'artiste, lui, finalement, le temps nous plie, l'art nous aide à déplier le temps qui nous domine, en fait, qui nous plie. Hein. Et puis ensuite, l'artiste le replie à sa manière. Donc c'est vrai que moi, le temps, finalement, ça compte pas, justement, dans une œuvre d'art. On peut y passer 3 heures, on peut y passer 3 jours, on peut y passer 3 mois. Donc le temps n'est pas important. Et c'est ça l'intérêt de l'art, pour moi, c'est de prendre le temps, finalement. Mais le temps de l'artiste qui a pris le temps.
6: C'est une méditation ?
7: Oui, c'est une méditation, tout à fait. Et donc on n'en sort pas de cette méditation. On peut y rester des heures à regarder un truc comme ça.
6: Et puis en plus, il y a des tas de choses à voir. Qu'on y passe n'a pas vraiment d'intérêt, puisque lorsque vous avez une sorte de fulgurance pour peindre, oui, ça peut être extraordinairement réussi. Alors que si vous y passez 3 mois ou 3 ans, ça peut être laborieux et se sentir. Oui, donc, du coup, le temps n'a pas vraiment d'importance.
7: Il n'y a pas de temps, finalement. Il n'y a pas de temps.
4: Après, il y a aussi le temps. Le temps n'est pas que quand on fait. Il y a aussi tout le temps de la réflexion, le temps de la recherche, le temps de ce qui macère un peu, ce qui mature à l'intérieur de nous, ce qui n'est pas forcément le temps au travail.
6: Et voilà. Donc du coup, quand le visiteur pose la question « combien de temps ?», est-ce que c'est le temps où le pinceau touche la toile ? Ou est-ce que c'est le temps où on regarde les choses ? Ou est-ce que c'est un ensemble ? Et même le soir, quand on dîne, eh bien, on est encore dans sa toile et on est encore dans sa création, dans ses œuvres molles. D'ailleurs, les œuvres molles, ça me fait penser à quelqu'un.
4: Nathalie, oui. Ouais.
7: Salvador.
6: Est-ce que vous avez été inspirée par cet artiste ?
4: Non. J'aime beaucoup ces toiles des œuvres, enfin des montres molles, etc. Ces toiles-là, je les aime beaucoup. Quoique, peut-être, il y a une pièce en haut qui pourrait faire penser aussi à une sorte de créature de

0: Alors continuons encore un petit moment avant de monter au premier étage. Et ici, nous avons, on dirait du verre, Diane. Qu'est-ce que c'est ?
1: C'est de la résine, résine colorée.
0: Ça, c'est dur, c'est pas mou, ça.
1: Non, ça, mais ça fait comme si c'était mou, puisque ça fait comme si c'était en train de choir aussi.
0: De fondre. Et c'est posé sur des plaques de mousse que vous avez bombées pour que ce soit exactement dans le ton.
1: Oui, parce que moi, je travaille beaucoup la couleur, mais alors pour le coup, je travaille la couleur en dégradé. Parce que je travaille beaucoup autour des thématiques de la métamorphose, de la transformation, du temps aussi. On peut voir un peu là, avec des choses qui sont peut-être des restes de métamorphose, des choses qui vont durer dans le temps un peu comme des fossiles, d'où aussi l'usage de la résine qui reste dans le temps. Et en même temps, voilà, moi je l'appelle, ça s'appelle Les Survivants, c'est aussi beaucoup tiré d'un livre de Jordi Huberman qui parle justement de cette idée de survivance, donc des vêtements, des objets qu'on laisse après la présence du corps, qui m'a beaucoup inspirée. Et donc on a décidé, donc les mousses c'est un peu comme des lits d'ailleurs, elles se reposent ou elles sont endormies, on ne sait pas trop. Et on a décidé de les présenter devant des toiles qui représentent des nus allongés, pour justement cette idée du corps allongé, du corps chu, du corps relâché, en même temps peut-être sur les mousses, sur des lits, sur des serviettes, dans l'herbe. Donc il y a vraiment cette idée de position allongée.
0: Vandy, vous faites poser des modèles ici pour nus
2: Tout à fait, dans des cadres différents, variés, intérieurs, extérieurs.
0: Comme ce que les peintres ont toujours fait, êtes dans la tradition absolue, mais avec une touche très vigoureuse, très moderne.
2: Tradition de la nature, du goût de la nature.
0: Ici, on voit un personnage, une jeune femme un peu alanguie, avec son chapeau derrière. Elle est nue et elle est dans un paysage, on imagine un paysage, très coloré.
2: Un paysage à l'ombre, en été, c'est la sieste au soleil, l'été.
0: Alors, on va peut-être faire le tour là derrière, parce que ici, là, il y a un diptyque que je trouve très intéressant avec des tulipes qui sont un peu alanguies. Et là aussi, on a une référence à l'histoire de l'art et au fait que la tulipe, c'est la fleur qui illustre la vanité avec le temps qui passe.
2: La fleur qui se fane très vite, comme la rose d'ailleurs, la rose aussi, Mais c'est vrai que les roses, c'est très inspirant, je trouve. C'est tellement beau, tellement beau. C'est tellement plein de la dynamique de la vie.
0: Vous habitez à Sainte-Adresse. Est-ce que ces roses-là sont dans votre jardin ?
2: Non, c'était pas chez moi, ça. C'était chez un copain. Ça a été fait sur nature, dans son jardin. Voilà.
0: Alors maintenant, je vous propose de monter, parce qu'évidemment, on n'aura pas le temps de parler de ces œuvres-là, qui sont aussi très belles. Pareil, la sieste, alors là, ce sont des jeunes femmes habillées, pareil avec un chapeau de paille. Donc c'est intéressant de voir que vous reprenez l'un et l'autre les thèmes qui ont été travaillés auparavant, mais avec votre propre regard. Et nous voici arrivés au premier étage. Alors vous qui nous écoutez, surtout n'oubliez pas de monter au premier étage parce qu'il y a un grand espace ici avec la toiture en coque de bateau renversé. Diane, vous avez voulu avoir un écho avec cette toiture entre les robes molles qui sont accrochées ici et le tunnel qui est derrière. Racontez-nous.
1: Eh bien, en fait, on a décidé d'imaginer cet espace en plusieurs parties. Là, on se trouve dans la partie qu'on a voulu appeler un peu la partie des personnages. Donc pas, c'est pas comme les portraits du bas, c'est plutôt des personnages, donc des personnages forts. On a le clown, on a John Lennon d'ailleurs. On a des personnages
0: très... C'est votre père qui l'a peint.
1: Exactement.
0: John Lennon,
1: oui.
0: Avec un scarabée au-dessus.
1: Oui. Donc on a vraiment ces figures assez fortes. Derrière, on aura aussi des personnages habillés de costumes assez forts. Donc moi, je me suis dit que c'était l'espace justement pour mettre en avant aussi mon travail de vêtements costumes, un peu loufoque, un peu imaginaire, très coloré, et de les faire suspendre pour déjà, en fait, dans la façon de déambuler dans l'exposition, ça permet aussi au regard de monter en l'air, d'avoir plusieurs échelles, voir en fait différentes étapes du regard et habiter vraiment l'espace du sol au plafond. Donc c'est un peu comme si on était aussi dans une grande tonnerie, il y a un peu cette idée-là, avec des jambes un peu étranges. Et puis après, on rentre dans ce tunnel manche, qui est en fait une sorte de bout de manche.
0: Allez, on y va. On y va. Il ne faut pas être trop grand.
1: Ouais.
0: Nous, ça va, on passe.
2: Ça passe.
0: Mais si vous mesurez 1m80, il va falloir vous baisser un petit peu.
1: Et donc, en fait, cette pièce s'appelle « Ce que je porte ». Et donc, on va dire qu'elle résonne avec le bas aussi de l'exposition, avec les tableaux, les portraits de famille. Puisqu'en fait, c'est plein de photographies de ma famille, certaines dont que j'ai travaillé au cyanotype, donc qui est une technique d'impression photographique.

0: partie où en fait on est plutôt dans les paysages de bord de mer qui sont travaillés autant par Claude Guéniou que par Vandy de manière très différente, mais on est vraiment dans ces couleurs, ces
1: variations.
0: Exactement, c'est les variations, c'est ça.

0: on va pouvoir terminer par cette œuvre-là d'Étretat. Mais avant, j'aimerais qu'on aille se promener dans les paysages qui sont là. Vandy, qu'est-ce qui vous plaît le plus lorsque vous allez peindre? Est-ce que vous peignez d'abord en bord de mer, directement, ou est-ce que vous peignez de mémoire dans votre atelier?
1: Je prends des notes, je prends des aquarelles, des choses comme ça, puis après je travaille chez moi. Hein, ça, je ne travaille pas sur des 40 comme ça, c'est format assez grand, c'est fait
0: en atelier. Alors 40, on jargonne, hein, vous savez que les auditeurs, ils savent pas ce que c'est un 40. C'est
1: 100 par 80, on va dire, voilà, en gros.
0: Et voilà. Ici, en écho avec une œuvre de votre père.
1: Très grande toile que j'aime beaucoup, qui évoque encore une fois la place du Havre, voilà, qu'on a bien connue, les cabanes, les enfants. Enfin voilà, ce qui nous a beaucoup inspiré, qui lui aussi était très inspiré par ça, puisqu'il dessinait tout le temps ses scénettes du bord de mer, voilà. Et là, la marée basse avec des vagues, etc. C'était son truc, il adorait ça.
0: Avec tous ces personnages qui sont en train de jouer,
1: ouais,
0: un petit chien.
1: Petit chien, les chiens, c'est superbe, les chiens. Il y a toujours des petits chiens qui se baladent. C'est toujours sympa.
0: Ici, une œuvre très classique, une huile sur toile, ouais, avec juste un bord de mer, dans des tons assez bistres.
1: Ouais, c'était l'orage, un orage. Alors moi, j'ai fait mes orages aussi là-bas qui sont derrière, beaucoup plus agressifs, on va dire. Mais lui c'est dans les nuances.
0: En fait, il y en a pour tous les goûts. C'est-à-dire qu'on peut venir ici en famille. Les plus jeunes auront beaucoup de plaisir à voir des choses très modernes de vous, Diane Guéniou. Les personnes qui aiment l'art contemporain vont trouver avec vous, Vandy, des œuvres très colorées, très jetées. Et puis les personnes qui aiment l'art plus classique vont se régaler devant les œuvres de votre père.
1: Mais il y aura toujours cette histoire de pliage, dépliage, repliage. Un thème très cher à M. Deleuze, Gilles Deleuze, qui était considéré que l'art, c'était un pli. Effectivement, c'était nous plions la nature, nous essayons de la déplier aussi, tout ça pour dominer un peu le temps qui passe, ce temps qui nous domine, qui nous détruit. Et donc l'art est une solution aussi pour ralentir le temps, retrouver le temps, comme dirait Proust.
0: Alors, je vais vous donner à chacun 2 minutes au choix. Dites-moi où vous voulez m'emmener, où vous voulez emmener les auditeurs qui nous écoutent, avec ces 2 dernières minutes chacun pour conclure l'émission. Qu'est-ce qui vous ferait plaisir? Alors voilà, ils savent pas trop parce que c'était pas prévu.
2: C'est-à-dire dans l'espace ou...
0: Oui, dans l'exposition.
2: Bah, moi, c'est vraiment cette pièce-là que je trouve...
0: Qui vous parle le plus.
2: Oui, parce que déjà, c'est la première fois qu'une exposition a lieu dans cette salle-là. Donc, on a la chance de pouvoir expérimenter quelque chose. Et je trouve que, oui, il y a un beau dialogue entre nos œuvres. Même la couleur de l'espace fonctionne avec

0: les toiles. Donc voilà, c'est ce que je propose.
1: Ici, effectivement, un rythme avec ces tentures, ces sculptures et ces chevalets qui sont posés là pour rythmer effectivement l'espace.
2: Oui, ça crée des espèces d'alcôves comme ça où c'est on peut ça. Prendre
1: et
2: le temps.
1: En bas aussi, vous avez des petites alvéoles.
2: L'aménagement est très, très sympathique, je trouve. Voilà.
1: Vous avez dû passer un temps fou à faire l'accrochage pour trouver l'espace. Parce que le rythme de l'accrochage donne tout l'esprit de l'exposition.
0: Complètement.
2: Il a fallu organiser les panneaux, effectivement, faire ces alvéoles, faire cette alternance entre les tentures. La verticalité de la salle est quand même très, très impressionnante au début. Donc je dis que c'est assez titanesque.
1: Qu'est-ce que vous pensez des œuvres de Diane ?
2: Ah bon, je trouve qu'elles sont très, très inspirantes. Voilà. Et oui, j'aime beaucoup son traitement des couleurs aussi. Et puis, alors, il y a tout le côté conceptuel qui me parle beaucoup, voilà, aussi.
1: Et vous, Diane, qu'est-ce que vous pensez du travail de votre père ?
0: Moi, j'aime beaucoup aussi. Quand j'étais plus jeune, je n'arrivais pas forcément à voir ce qui était peint, mais je voyais d'autres choses. Donc, je trouve qu'on peut imaginer plein de choses. Il y a vraiment, c'est un peu une porte sur l'imaginaire aussi. Et puis, les couleurs sont... moi, je travaille beaucoup aussi la couleur comme mon père. Je pense qu'elle communique une émotion, dans tous les cas. Au-delà même d'une compréhension ou de voir le figuratif, en fait, la couleur, elle va teinter déjà aussi, tout simplement, nos ressentis. Et donc ça, c'est quelque chose aussi que j'ai avec les œuvres de mon père.
1: De là où il est, Claude Guéniaud nous regarde peut-être. Qu'est-ce qu'il dirait s'il pouvait vous dire un petit mot, là, frapper à la porte et venir ? Qu'est-ce qu'il viendrait vous dire ?
0: Je ne sais pas du tout.
2: À mon avis, il serait très content.
1: Il serait fier de vous,
2: oui.
1: De son fils. Et de sa petite fille.
2: Eh oui.
1: Terminons cette exposition par l'œuvre ici d'Étretat, qui est emblématique, bien entendu, de notre région, avec un travail sur la lumière qui est remarquable. Il est probablement allé près de la petite chapelle.
2: Il
1: y a une vue plongeante avec, on voit voilà, tous ces personnages, tous ces petits baigneurs qui sont là. Et puis l'aiguille avec...
2: Il y a une profondeur, et cette profondeur aussi répond à la structure de Diane, le tripode, où on a quasiment les mêmes formes que l'aiguille et l'aiguille creuse, enfin on appelle ça l'aiguille creuse, et puis la voûte là, d'Étretat. Il y a une correspondance qui se fait. C'est assez extraordinaire,
0: je pense. Parce qu'on ne l'avait pas planifié.
2: Oui, ça
1: voilà.
2: S'est fait.
1: Et en fait, c'est là qu'est l'héritage. C'est-à-dire que petit à petit, vous êtes imprégnés les uns et les autres de ce qu'ont fait votre prédécesseur ou vos prédécesseurs, Diane. Alors, merci beaucoup à vous de nous avoir reçus ici dans
2: merci
1: cette émission, dans cette abbaye de Montivilliers. L'exposition a lieu jusqu'au 30 août. Les horaires d'ouverture
2: 14h, 18h.
0: Du mercredi au dimanche.
1: Et l'entrée est libre et gratuite.
0: Voilà,
1: et il y fait bon.
2: Oui. Et il y aura une vidéo sur Diane qui sera proposée en bas, dans l'entrée.
1: Très bien. Voilà. Eh bien, merci beaucoup et plein de succès à vous.
0: Merci.
2: Merci.
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2: Cohérent et persévérant. Oui, nous ne nous en souvenons que trop bien. Ce professeur, dans l'humeur changeante, rendait une journée radieuse et pleine d'espoir, tandis que le lendemain, nous osions à peine respirer. Ce parent qui transformait ce qui aurait dû être notre refuge le plus sûr en une maison en alerte permanente où la colère éclatait de manière imprévisible. Ce collègue que nous évitions soigneusement en priant de ne pas le contrarier. De toutes ces histoires, nous en avons déduit que Dieu était tout aussi changeant. Une divinité qui, un jour, nous accueillit à bras ouverts et le lendemain, nous chasser au plus loin. La vérité, enfin, est un baume pour nos corps et un refuge pour nos âmes.
1: Car mes pensées ne sont pas vos pensées et vos voix ne sont pas mes voix, dit le Seigneur. Autant les cieux sont plus élevés que la terre, autant mes voix sont plus élevées que vos voix et mes pensées plus élevées que vos pensées.
2: Le Père ne nous invite pas à venir vers lui pour ensuite nous rejeter. Et il ne nous traite pas non plus avec un jugement froid et insensible.
1: Dieu était en Christ, réconciliant le monde avec lui-même, ne tenant plus compte des péchés des hommes.
2: La grâce, c'est la vigilance de Dieu pour nous amener en toute sécurité vers lui, là où nous nous épanouirons et trouverons sa joie profonde et durable. Restez donc

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1: Le ciel est encore noir de la lourde averse qu'il vient de déverser sur la colline. Une brume chaude se lève peu à peu des arbres qui s'égouttent, puis le vent repousse les nuages et le soleil apparaît. Et c'est alors la merveille toujours renouvelée de cet arc irisé qui illumine le ciel. Toutes les couleurs sont là, rouge, orange, jaune, vert, bleu, indigo, violet. Toutes ces couleurs magnifiques, irréelles mais matérielles, visibles mais impalpables, magiques et pourtant sans aucun mystère. Il suffit de gouttes d'eau en suspension, de soleil et d'un observateur. Certaines légendes prétendent qu'au pied de l'arc-en-ciel se trouve un immense trésor qui appartiendra à celui qui pourra s'y rendre. Hélas, l'arc-en-ciel est un phénomène optique qui se déplace avec l'observateur. On ne peut donc jamais atteindre son pied. Pourquoi parler de l'arc-en-ciel ? Notre jeu de piste commencerait-il sous la pluie ? Attendons un instant que les gouttes s'épuisent et que l'arc-en-ciel s'évanouisse. Sous un ciel maintenant dégagé, nous pouvons commencer notre petit jeu. Ces hommes qui marchent sur le sable brûlant aimeraient bien avoir un peu de pluie, eux. Mais l'aridité du paysage prouve qu'elle est très rare ici. Du sable et encore du sable à perte de vue. Sous un soleil implacable, il leur faut transporter des charges pesantes, des pierres blanches qui viennent d'être taillées dans une carrière un peu plus loin. Jour après jour, le monument s'élève gigantesque. Le chantier ressemble à une immense fourmilière. Des centaines, des milliers d'hommes torse nus en sueur arrivent avec leur charge, la déposent avec précision et repartent en rechercher une autre. Sur le fleuve, plus loin, là où il y a un peu de fraîcheur et de verdure, les bateaux attendent d'être déchargés avant de repartir pour une nouvelle livraison de roches. Quelques siècles plus tard, autour de ce même monument, on rencontre une autre foule grouillante, assoiffée, épuisée. C'est une armée. Elle cuit sous le même soleil accablant. Napoléon, paraît-il, y aurait prononcé une phrase célèbre que des générations d'élèves vont rabâcher. Aujourd'hui, autour de cette construction gigantesque, il y a une ville immense, tentaculaire, qui contourne cet authentique chef-d'œuvre antique, cette merveille qui a inspiré tant de savants, d'historiens, de peintres, de romanciers, d'aventuriers, et qui a déplacé des hordes de touristes toujours subjugués. Cette merveille est encore l'un des plus grands mystères du monde. 137 mètres de haut, une base carrée de 922 mètres de périmètre, quatre faces triangulaires et un sommet pointu. Et ce monument-là, vous le connaissez tous, même si vous ne l'avez jamais approché. Vous aviez deviné, bien sûr, que nous étions en Égypte, au Caire, et que devant vous s'élevait la grande pyramide de Khéops sur le plateau de Gizeh. Faisons une petite pause pour nous rafraîchir, car il fait très chaud. Mais surtout, prenons tout notre temps pour admirer cette merveilleuse pyramide qui a su défier les ravages des siècles, les outrages du sable, du vent et des hommes. Maintenant, vous avez devant vous un tableau d'un peintre illustre, plein de mystères lui aussi. C'est toujours difficile de décrire un tableau à la radio, essayons tout de même. Tout d'abord, il est rond, ce tableau, ce qui n'est pas si fréquent. Il faut tourner tout autour pour en voir tous les détails. Et il n'est pas, comme ses semblables, accroché à un mur. Non, il est posé sur une table, mais il n'est pas conseillé d'y prendre son repas, bien sûr. Quoique... Le décor d'une partie de cette œuvre représente une salle où l'on peut manger. La pièce est peu éclairée, grise, triste. Au centre, il y a une table. Un homme obèse et lourdement accoudé à la table. Ses chausses tombent en vrille, négligées, sur des chevilles enflées. Il n'est pas propre, cet homme, il est dégoûtant. Sur son menton dégouline le jus gras de la quatrième volaille qu'il vient d'engloutir. On voit les autres carcasses par terre autour de la table. Sur un feu de braise rissole une grosse saucisse, à point pour être avalée, elle aussi. Au bout de sa main droite pend un gros pichet de vin, sans doute. On n'entend pas le rot que peut faire cet homme, mais on l'imagine énorme, vulgaire. Derrière lui arrive une femme qui lui apporte encore de la nourriture. Un bébé difforme, obèse lui aussi, s'accroche au bord de la chaise. Il tient à peine sur ses jambes, mais il veut déjà boire au pichet. Un autre homme, un peu plus loin, boit à la régalade avec une cruche qui dégouline elle aussi. Sous la scène, on voit une inscription latine, « Gula ». Et cette scène est triste, comme si les personnages avaient honte de ce qu'ils font. On est loin de la joie qui se dégage du repas de noces de Bruegel, par exemple, où l'on mange, où l'on boit, où l'on chante, où l'on lutine avec un plaisir évident, communicatif. Ce détail du tableau de Jérôme Bosch, vous l'aviez deviné, illustre la gourmandise, mais vécue avec dégoût, comme s'il s'agissait d'un péché. Toute énigme contient un code qu'il faut déchiffrer. Mais il n'est pas nécessaire de recourir aux spécialistes du service du chiffre pour résoudre le nôtre. Où nous mène donc le jeu de piste aujourd'hui ? Pour le moment, nous sommes dans une forêt sombre, hostile. Une belle et malheureuse jeune fille marche encore, épuisée par la fuite qu'elle mène depuis plusieurs jours. Elle ne connaît pas cette forêt. Des branches basses et épineuses déchirent encore un peu plus ses vêtements et son visage. Elle trébuche à nouveau sur une grosse racine qu'elle n'avait pas vue et perd connaissance. Quand elle reprend ses esprits, elle aperçoit devant elle une petite chaumière au milieu d'une petite clairière. Une chaumière abandonnée sans doute parce qu'elle ne voit personne autour. La cheminée ne fume pas. Elle pourra toujours se reposer et se mettre à l'abri un petit moment avant de reprendre sa fuite. Pourvu que ses poursuivants aient perdu sa trace. Mais pourquoi voulait-on la tuer ? Elle ne le comprend pas. Elle frappe à la porte, doucement, puis plus fort. Aucune réponse. Alors elle pousse alors un peu la porte qui s'ouvre docilement. La maison est habitée, si l'on en croit l'ordre qui y règne. Une grande famille, sans doute. La table est mise. Elle trouve un peu d'eau dans une cruche et un morceau de pain dans une corbeille. Elle a trop faim pour attendre les éventuels occupants. Elle mange. Elle voit ensuite plusieurs petits lits d'enfants. Épuisée, elle s'effondre sur l'un d'eux et s'endort. Dans un rêve, elle entend des voix rudes, des voix d'hommes. L'un d'eux se plaint qu'on ait utilisé son verre pour boire, un autre que son assiette est couverte de miettes de pain, un autre encore, je ne vais pas plus loin dans mon histoire, car vous avez deviné qu'il s'agit de Blanche-Neige qui se réveille dans la maison des nains. Mais que vient faire le conte des frères Grimm dans cette émission ? Un arc-en-ciel, la pyramide de Khéops, la gourmandise vue par Jérôme Bosch, Blanche-Neige ? Qu'en déduirait Victor Pequeux s'il nous accompagnait ? Il chercherait d'autres indices, je pense. Maintenant, c'est à Dieu que nous avons affaire, et oui, à Dieu lui-même. Nous le voyons pensif, Dieu. Il caresse sa grande barbe blanche. Devant lui s'étend un chaos épouvantable, sombre. C'est un désordre indescriptible. Il est certain que ça ne peut pas rester comme ça. Alors, il crée le ciel et la terre. Que la lumière soit, et elle fut, il la sépare des ténèbres. Puis il sépare les eaux d'en haut, ce sera le ciel, des eaux d'en bas, et ce sera la mer. Ensuite, il fait apparaître la terre sèche, où il fait pousser des arbres, de l'herbe. Il crée le soleil qui sera le jour et la lune qui sera la nuit. Et les étoiles, bien sûr. Dans les mers, il met des poissons et dans le ciel, les oiseaux qui voleront librement. Il manque pourtant quelque chose dans cet univers. Eh bien, Dieu va créer l'homme. Après tout ce travail, Dieu est fatigué et on le comprend. Alors, il se repose. C'est le jour du Seigneur, Dominus Dies, qui est devenu dimanche ou domingo dans beaucoup de langues. Bon, ce résumé un peu trop succinct de la création vous aide-t-il à trouver la clé de ce jeu ? C'est vrai que la création ouvre toutes les portes et toutes les suppositions sont possibles, mais surtout, on y trouve le fil rouge qui est commun à tous nos indices, et c'est ce fil que nous cherchons. Raskar Kapak. Ça vous dit quelque chose ? Oui, les aventures de Tintin, bien sûr. Le professeur Clermont et le professeur Bergamotte ont fait partie de l'expédition qui a découvert au Pérou les tombeaux des vieux Incas légendaires, et en particulier la momie de Raskar Capac. Dans la vieille tradition des Incas, ce nom signifie « celui qui déchaîne le feu ». Vous pouvez la voir, cette momie, dans le salon de la villa du professeur Bergamotte. Elle est bien protégée derrière sa vitre en verre très épais. Malgré ça, une boule de feu parvient à la briser et la momie a disparu. Alors qu'il se promène dans le jardin de Bergamotte, le professeur Tournesol trouve un des bracelets de la momie. Peu après, Trifon Tournesol disparaît à son tour. Il a été enlevé, c'est certain, mais par qui ? Le mystère s'amplifie quand on découvre que tous les membres de l'expédition sont plongés dans un profond sommeil léthargique. Vous avez tous en mémoire la célèbre couverture de cet album d'Hergé où l'on voit Tournesol dans son fauteuil. Il est emporté par une spirale de feu devant Tintin et le capitaine Haddock stupéfaits. La modération est le plus grand bien, c'est du moins ce qu'affirme Cléobule, alors que Périandre conseille la prudence en toutes choses. Brias, lui, ne fait pas de détails. Il dit « la plupart des hommes sont mauvais ». Pitakos est plus pragmatique. Reconnaît l'occasion favorable. « Rien de trop », ajoute Solon, sans préciser à quoi s'applique cette sentence. « Dois-je suivre ce conseil quand je vous donne des indices ? Ou bien souhaitez-vous en avoir un peu plus ?» Bien que ces formules pleines de bon sens ne soient pas récentes, elles sont toujours d'actualité. Mais elles ne vous éclairent pas. Peut-être pas assez sur le point commun qui relie toutes ces énigmes. Et pourtant, quand le 6 janvier 1896, le train arrive en gare de La Ciotat, c'est l'épouvante. Les personnes présentes se ruent vers la sortie, la panique est totale. Heureusement, la locomotive s'arrête, les voyageurs descendent et la foule respire. Elle se rassoit et peut ensuite rire sans crainte devant la mine déconfite de l'arroseur arrosé. Alors là, vous n'avez plus d'hésitation. Vous avez reconnu les deux premiers films des Frères Lumière. Longtemps considérés comme un petit divertissement, comme une simple curiosité de foire sans aucun avenir, le cinématographe, comme on disait alors, est devenu, comme l'architecture, la sculpture, la peinture, la musique et la littérature, un art à part entière. Pour une fois, l'Albatros ne nous invite nulle part. Aucun site à découvrir, aucun personnage à rechercher, non. Il nous faut simplement découvrir le fil conducteur qui a permis d'assembler toutes ces petites devinettes. À notre secours, voilà les saints bretons, Malo, Samson, Brieux, Tugdual, Paul, Paterne et ne l'oublions pas, Corentin. Comptez-les, ils sont 7, comme les 7 nains de Blanche-Neige. Comme les 7 merveilles du monde dont il ne reste que la pyramide de Khéops. 7 comme les 7 péchés capitaux dont nous avons vu la gourmandise. Comme les 7 jours de la création du monde. Comme les 7 jours de la semaine que les Romains appelaient Septimania. Vous aviez bien sûr découvert les 7 boules de cristal avec Tintin. 7 comme les couleurs de l'arc-en-ciel. Et le cinéma, n'est-il pas le 7e art ? En fait, le fil rouge de ce petit jeu n'est autre qu'un chiffre magique ésotérique, c'est le chiffre 7. Amusez-vous comme moi à trouver tout ce qui se conjugue par 7. Vous serez surpris. Par exemple, les 7 étoiles de la petite ours marquent le septentrion. Et j'aurais dû tourner 7 fois ma langue dans ma bouche avant de commencer cette émission. À bientôt dans 7 jours.
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4: Bonjour à tous, 16 août, journée mondiale du cerf-volant. Cette journée a pour but, selon ses promoteurs, de faire découvrir le cerf-volant et partager l'art de sa fabrication et de sa manipulation avec le plus grand nombre. Le mot cerf-volant n'a pas manqué d'intriguer les plus observateurs qui savent bien que les cerfs ne volent pas. En réalité, le mot provient de serp volant, dans lequel on retrouve une forme ancienne du serpent. Ceci dit, les serpents ne volent pas non plus. L'objet nous est arrivé de Chine, probablement aux alentours du 4e siècle avant Jésus-Christ. 16 août 1861, une Française accède pour la première fois au baccalauréat. 1958, naissance de Madonna. 16 août 2018, décès d'Aretha Franklin à Détroit. Née le 25 mars 1942 à Memphis, c'est une chanteuse, auteure, compositrice américaine de gospel, soul, funk, rhythm and blues, jazz et musicienne pianiste surnommée The Queen of Soul ou encore Lady Soul. Militante des droits civiques aux côtés de Martin Luther King, femme de combat, diva et porte-parole de tout un peuple, on lui doit des dizaines de titres et d'albums restés célèbres, dont l'album de chansons gospel Amazing Grace en 1972. Sa chanson Respect devient en 1967 un hymne pour l'émancipation des femmes et pour la liberté de la communauté afro-américaine. L'influence d'Aretha sur la musique contemporaine est grande. Tom Jones, Elton John, Freddie Mercury notent aussi l'influence de la chanteuse sur leur manière de faire de la musique et de chanter. Aretha Franklin est en effet une des premières artistes à s'accompagner au piano, à mêler gospel et chansons pop, et elle popularise le mélisme dans la musique contemporaine, technique qui consiste à chanter sur plusieurs notes, une seule et même syllabe. Avec plus de 75 millions de disques, elle reste aujourd'hui l'artiste féminine ayant vendu le plus de disques vinyles. En 2009, elle chante à l'investiture de Barack Obama, premier président afro-américain des États-Unis d'Amérique. En 2010, le magazine Rolling Stone la place première au classement des meilleurs chanteurs de tous les temps. Son décès, le 16 août 2018, provoque un émoi mondial. Son militantisme pour les femmes et la communauté afro-américaine est salué, ainsi que son génie d'artiste. Trois anciens présidents, Bush, Clinton, Obama, saluent l'artiste et la femme qu'elle était lors de son enterrement, auquel se joignent familles anonymes, amis, militants des droits civiques, pasteurs et personnalités du showbiz. Aretha Franklin, Walk in the Light, un enregistrement public. Bonne fête aux Étienne et Armelle.

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Ce cri est celui de Tom Hanks, se retrouvant sur une île déserte du Pacifique après le crash de son avion dans Seul au monde, le beau film de Zemeckis. Robinson des temps modernes, il vivra dans l'isolement le plus total pendant 4 ans. Et d'ailleurs, nous dit l'étymologie, être isolé, c'est être comme une île, car c'est du latin insula, île, que vient le terme d'isolement. C'est donc de solitude que nous parlons aujourd'hui. Mais ce cri ne pourrait-il être celui de Descartes ? Descartes qui a en effet mené l'expérience de la solitude, probablement la plus aiguë en philosophie, à travers le solipsisme. Descartes aurait connu une île plus déserte que Robinson, aurait été plus seul que Robinson en perdant le monde lui-même. Écoutez donc l'aventure de Descartes qui, au XVIIe, s'embarqua dans les méditations métaphysiques à la recherche d'un fondement pour les sciences. Cette aventure pourrait d'ailleurs être la nôtre aussi, puisque le « je » employé par Descartes vaut pour nous également. Il a une portée universelle.

Ainsi que nous l'avons dit, ce qui motive Descartes est, je cite, « d'établir quelque chose de ferme et de constant dans les sciences ». C'est que jusqu'à présent, il avait reçu quantité de fausses opinions pour véritables. La recherche de ce fondement se fera par la méthode du doute, un doute volontaire, pour éprouver la solidité de ce qui peut prétendre au statut de certitude fondatrice. Or, il y a quelque chose dont on n'a jamais douté, qui nous a toujours paru évident et qui pourrait bien donc prétendre au statut de fondement, à savoir l'existence d'un monde extérieur à nous, un monde bien réel qui s'offre à nos sens. Mais Descartes, à travers deux arguments, met à mal cette première certitude. Écoutons-le énoncer le plus fort de ses arguments et succomber lui-même, malgré sa résistance, au doute. Combien de fois m'est-il arrivé de songer la nuit que j'étais en ce lieu, que j'étais habillée, que j'étais auprès du feu, quoique je fusse tout nu dedans mon lit. Mais il me semble bien à présent que ce n'est point avec des yeux endormis que je regarde ce papier, que cette tête que je remue n'est point assoupie, que c'est avec dessein et de propos délibérés que j'étends cette main et que je la sens. Ce qui arrive dans le sommeil ne semble point si clair ni si distinct que tout ceci. Mais en y pensant soigneusement, je me ressouviens d'avoir été souvent trompée lorsque je dormais par de semblables illusions. Et m'arrêtant sur cette pensée, je vois si manifestement qu'il n'y a point d'indice concluant, ni de marque assez certaine, par où l'on puisse distinguer nettement la veille d'avec le sommeil, que j'en suis tout étonnée, et mon étonnement est tel qu'il est presque capable de me persuader que je dors. Descartes se fonde ici sur la puissance même du rêve, qui tient à sa capacité de mimer la réalité, de nous donner l'illusion du réel. L'absence de critères sûrs pour distinguer la veille du sommeil introduit un doute dont il faut prendre acte. Supposons donc maintenant que nous sommes endormis, écrit Descartes. Autrement dit, que plus rien, plus personne n'existe, ni même notre corps. Descartes a fait le vide, et comme il le dit dans la deuxième méditation, s'est retrouvé comme dans une eau très profonde. Mais au fond de cette eau du doute, quelque chose résiste. Moi, qui suis en train de douter, j'existe nécessairement. C'est le fameux cogito que nous pouvons reprendre à notre compte. Je cite. Il faut conclure et tenir pour constant que cette proposition « je suis, j'existe » est nécessairement vraie toutes les fois que je la prononce ou la conçois en mon esprit. Rappelons toutefois que cette existence est désincarnée. Le corps, notre corps, ayant lui-même été emporté par l'argument du rêve. Descartes définit ce « je » comme chose pensante, et c'est ici précisément que l'on atteint ce fameux solipsisme dont nous avons parlé au début. Un terme qui n'est d'ailleurs pas de Descartes. Alors, en quoi consiste le solipsisme? Eh bien, cette certitude de son existence l'enferme en lui-même. Puisque son existence se découvre dans le rapport qu'il entretient par la pensée avec lui-même, il lui faudrait, pour être sûr d'un autre, de l'existence d'un autre, être la conscience de cet autre, ne plus être lui-même. La conscience de soi se découvre coupée de toute autre certitude que la certitude d'elle-même. Descartes, après le naufrage du monde, est plus seul encore que celui que l'on dit seul au monde, puisque le monde n'a plus d'existence réelle pour lui. Son île à lui, la certitude d'exister, est certes une terre solide. En ce sens qu'elle résiste, non au toucher, mais elle résiste au doute. Mais cette île est radicalement déserte. Il y est tout seul, en tant que conscience, en tant que sujet. Alors, Descartes est-il le vrai Robinson? Est-il plus seul encore que Robinson ?

0: Eh bien non. Cette solitude radicale du solipsisme est une illusion à laquelle Descartes a succombé. Son solipsisme a largement été critiqué en ce sens par les philosophes et les a incités à penser autrement la question de la solitude et du rapport à autrui. Car enfin, se dire seul, n'est-ce pas nécessairement présupposer l'existence d'autrui ? Une solitude radicale au sens d'une absence totale d'autrui. Une telle solitude pourrait-elle s'exprimer, s'affirmer comme telle, c'est-à-dire comme manque d'autrui ? Eh bien non, car être seul, c'est encore se rapporter à autrui sur le mode de la lacune ou de l'absence. C'est donc reconnaître son existence, mais là où je ne suis pas. Si Descartes n'avait jamais connu d'autres hommes, en chair et en os, eh bien, il ne pourrait pas même s'interroger sur leur existence, ni même parler, ni même dire « je », ni même se reconnaître comme sujet. N'est-ce pas des autres que nous avons reçu le langage ? N'est-ce pas toujours à d'autres que nous nous adressons quand nous parlons ? En réalité, il faut inverser le rapport établi par Descartes entre « moi », c'est-à-dire celui qui dit « je », le sujet, et les autres, la certitude que j'ai d'exister, et même, nous allons le voir bientôt, qu'il y a un monde extérieur bien réel, suppose autrui. C'est parce que nous ne sommes pas seuls, mais avec d'autres qui nous parlent, que nous pouvons nous différencier d'eux, c'est-à-dire nous reconnaître comme des sujets, et même être assurés de la réalité du monde. C'est ainsi que le célèbre linguiste Benveniste affirme que le moi-sujet ne préexiste pas aux actes du langage, mais bien au contraire, est institué par ces actes. Citons ici Benveniste. La conscience de soi n'est possible que si elle s'éprouve par contraste. Je n'emploie je qu'en s'adressant à quelqu'un qui, dans son allocution, sera un tu. Relisons ce petit passage. La conscience de soi n'est possible que si elle s'éprouve par contraste. Je n'emploie je qu'en s'adressant à quelqu'un qui, dans son allocution, sera un tu. Contrairement à ce que pense Descartes, la certitude d'être soi, d'être un sujet, n'est pas première, mais seconde. Nous ne sommes pas de petits îlots déjà constitués avant la présence des autres. Alors évidemment, il y aurait bien plus à dire sur la façon dont la philosophie, et sous l'impulsion même de Descartes, a remis autrui au cœur de nos existences, avec par exemple Sartre ou Merleau-Ponty. Mais revenons à la figure de Robinson, car c'est lui qui peut nous faire sentir combien la solitude suppose autrui, mais surtout combien les autres nous sont essentiels. Loin d'eux, pourrait-on encore être assuré du monde ? Le Robinson du grand livre de Tournier, « Vendredi ou les limbes du Pacifique » de 1967, nous répond à cette question dans cet extrait. La solitude n'est pas une situation immuable où je me trouverais plongé depuis le naufrage de la Virginie. C'est un milieu corrosif qui agit sur moi lentement, mais sans relâche et dans un sens purement destructif. Le premier jour, je transitais entre deux sociétés humaines également imaginaires. L'équipage disparu et les habitants de l'île, car je la croyais peuplée. J'étais encore tout chaud de mes contacts avec mes compagnons de bord. Je poursuivais imaginairement le dialogue interrompu par la catastrophe. Et puis l'île s'est révélée déserte. J'avançais dans un paysage sans âme qui vive. Derrière moi, le groupe de mes malheureux compagnons s'enfonçait dans la nuit. Leur voix s'était tue depuis longtemps, quand la mienne commençait seulement à se fatiguer de son soliloque. Dès lors, je suis avec une horrible fascination le processus de déshumanisation dont je sens en moi l'inexorable travail. Je sais maintenant que chaque homme porte en lui, et comme au-dessus de lui, un fragile et complexe échafaudage d'habitudes, réponses, réflexes, mécanismes, préoccupations, rêves et implications qui s'est formé et continue à se transformer par les attouchements perpétuels de ses semblables. Privée de cette sève, cette délicate efflorescence s'étiole et se désagrège. Autrui, pièce maîtresse de mon univers. Je mesure chaque jour ce que je lui devais en enregistrant de nouvelles fissures dans mon édifice personnel. Plus loin, nous lisons. De plus en plus, je suis assaillie de doutes sur la véracité du témoignage de mes sens. Je sais maintenant que la terre sur laquelle mes deux pieds s'appuient aurait besoin pour ne pas vaciller que d'autres que moi la foule. Contre l'illusion d'optique, le mirage, l'hallucination, le rêve éveillé, le fantasme, le délire, le trouble de l'audition, le rempart le plus sûr, c'est notre frère, notre voisin, notre ami ou notre ennemi. Mais quelqu'un, grand Dieu, quelqu'un! Comme Descartes, Robinson ne peut plus être sûr de la réalité de ce qu'il perçoit, ne sait plus s'il rêve ou s'il est éveillé. Comme Descartes, vraiment? Mais non, justement. C'est parce qu'il ressent au plus profond de son être la perte d'autrui qu'il doute de la réalité, alors que chez Descartes, le doute est antérieur à la perte d'autrui et du monde. Son doute n'est pas une démarche intellectuelle, théorique, mais une expérience vécue qui procède de l'absence réelle d'autrui. Peu à peu, le désert de l'île a envahi son intériorité, qui ne peut plus confirmer sa propre perception au contact de la perception d'autres hommes. C'est donc bien Robinson qui fait l'expérience la plus authentique et la plus radicale de la solitude jusqu'à frôler la désolation qu'est la folie. Expérience qui nous permet de mesurer combien la présence des autres nous est nécessaire.
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0: C'est peut-être là le cri de l'époque. En finir avec la solitude sous toutes ses formes, de l'isolement à l'exclusion. Nous assistons aujourd'hui à une multiplication des lieux et occasions de nous retrouver ensemble. Fêtes de tout ou de rien, journées pour ou contre, et bien sûr, réseaux sociaux. Mais la solitude est-elle donc si mauvaise ? N'est-elle pas aussi la condition de nos retrouvailles avec nous-mêmes ? Car enfin, comment penser dans le spectacle, le bruit et les activités du monde ? Ne faut-il pas nous détourner de la réalité extérieure qui nous fait sortir de nous-mêmes pour pouvoir entrer en nous ? D'où le thème récurrent du philosophe détaché du monde, qui s'explique en fait par notre constitution elle-même. L'activité de la pensée s'exerce sur des objets absents, non palpables, sur des idées. Et parce qu'elle les rend présents à notre esprit, elle nous éloigne du même coup des objets et des êtres présents du monde, ceux que nous sentons, voyons, touchons, entendons. Hannah Arendt écrit à propos de la pensée dans La vie de l'esprit. Elle renverse tous les rapports normaux. Ce qui est à portée de main et se manifeste directement au sens est maintenant lointain, et ce qui est lointain devient en réalité présent. Quand je pense, je ne suis pas où je me trouve en fait. Je ne suis pas entouré d'objets perceptibles au sens, mais d'images invisibles à quiconque n'est pas moi. Quittons-nous maintenant sur ce très beau chant de Purcell qui célèbre la solitude en ces termes. Ô solitude, mon doux choix, lieu consacré à la nuit, à distance du tumulte et du bruit.

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Amis auditeurs, bonjour. Nous poursuivons aujourd'hui l'écoute de l'oratorio Saint-Paul ou Paulus, opus 36 de Mendelssohn Bartholdy, dans l'interprétation de Maria Christina Kier, soprano ou bien mezzo-soprano, Werner Gura, ténor, Michael Wolle, basse, le Kammerchor de Stuttgart et le Deutsche Kammerphilharmonie de Brême, sous la direction de Frieder Bernius. Nous écoutons juste la fin de la première partie de cet oratorio. Dans le dernier numéro de cette première partie, le chœur exprime son étonnement face à l'essence suprême impénétrable du Seigneur. Une double fugue agitée dans un tempo qui s'accélère mène la partie 1 à son terme, l'accelerando rappelant la technique similaire utilisée dans l'ouverture de cette première partie. Voici donc la fin de la première partie de cet oratorio Paulus.

Ainsi se termine la première partie de cet oratorio de Mendelssohn, Paulus. Nous voici donc au début de cette deuxième partie. Les critiques qui reprochaient le plus souvent à la deuxième partie de Saint-Paul son manque d'action dramatique et la jugeaient moins bonne que la première partie. En effet, la partie 2 n'offre nulle part une intensité dramatique aussi impérieuse que la scène de la révélation de la partie 1. En outre, les deux duos de Paul et Barnabas sont d'un caractère prédicateur et sentimental, surtout le numéro 25 et le doux cœur numéro 26. Sont d'un ton pastoral et les scènes de Tourba possèdent moins de force et d'effet que leur pendant de la partie 1, etc. Voici donc quelques petites critiques à propos de cette deuxième partie. En reprenant le genre de l'oratorio, Mendelssohn fait certainement de l'historisme musical. Les débats autour de Saint-Paul semblaient tout d'abord porter surtout sur la valeur de cet historisme. Pour Heine, les résultats n'en étaient que des copies d'esclaves, le Bach et Handel, tandis que pour Otto Jahn, Saint-Paul représente un progrès essentiel dans la musique sacrée. Mais le fait que le compositeur ait abordé l'oratorio, et en particulier la thématique du missionnaire des débuts du christianisme, Paul, est de signification directe personnelle pour lui. Né Félix Mendelssohn, petit-fils de Moses Mendelssohn, le grand philosophe juif des Lumières, au XVIIIe siècle, le compositeur reçut le baptême luthérien à l'âge de 7 ans et il resta fidèle à cette profession de foi jusqu'à sa mort à l'âge de 38 ans, en 1847. La composition de l'oratorio Saint-Paul et son message de l'éveil et du cheminement spirituel étaient ainsi pour le compositeur une réflexion sur un chapitre de sa propre histoire familiale. Nous écoutons donc de larges extraits pour commencer de cette deuxième partie de l'oratorio.

Vous écoutez en ce moment la deuxième partie de l'oratorio de Mendelssohn, Paulus.

Nous devons arrêter là l'écoute de cette deuxième partie de Paulus, l'oratorio de Mendelssohn, dans l'interprétation de Maria Christina Kier, soprano et mezzo-soprano aussi, Werner Goura, ténor, Michael Wolle, basse, Kammerchor de Stuttgart et la Deutsche Kammerphilharmonie de Brême, sous la direction de Frieder Bernius. Nous réécouterons la prochaine fois la fin de cet oratorio à partir de la merveilleuse cavatine de ténor.

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4: Je vais vous lire des extraits de Carnet de notes de Pierre Bergougnot, 1980-1990, aux éditions Verdier. Mardi 16 décembre 1980. Levé avec une heure de retard. Paul, qui pousse une dent, nous a tenus éveillés longtemps cette nuit. Commander l'histoire universelle des explorations. Ce cahier, parce que je sens que s'efface, à peine posé, les touches légères qui confèrent aux heures de notre vie leur saveur, leur couleur. Il ne subsiste plus, avec l'éloignement, que des blocs de 4 ou 5 années teintés grossièrement dans la masse. J'aimerais bien avoir conservé quelques lignes du temps d'avant, d'avant la conscience du monde et de soi, de la fièvre et de l'urgence, de la certitude de mourir. Mais c'est parce qu'elle m'était épargnée que je n'ai pas éprouvé le besoin de rien noter. Vendredi 30 décembre 1983. Papa a eu mal aux reins cette nuit. Mam est bouleversée. Le docteur passe bientôt et ne diagnostique rien d'alarmant. Une tristesse sans nom me vient de voir papa vieillir, s'affaiblir. Il tourne sans bruit dans la maison, roulant de confuses pensées, proférant d'inintelligibles paroles. En milieu de matinée, avec Gabi, nous rendons visite à mamie, à la résidence du Chapeau Rouge, et c'est un nouvel accès de chagrin qui me prend de la voir, elle aussi, emportée par l'âge, flottant au loin. Il n'est plus question que de ses petits repas, de douleur, de rien. À midi, nous montons au Breuil, Gabi et moi. Mamie a demandé qu'on abatte le poirier et qu'on me garde la bille. Je l'examine. Elle est saine. Mais c'est le jardin où se sont écoulées les premières années de ma vie que je regarde de tous mes yeux. Je reconnais tout. La bordure ruinée de ciment qui tient la plate-bande. Le robinet où nous étanchions, Mitch et moi, notre soif. Je l'entends chuinter dans l'après-midi brûlant. La buanderie, le poulailler, le pan incliné, cimenté, que nous descendions sur nos petits vélos. Je revois papy, très grand et maigre, un peu sévère, auréolé de cheveux blancs. Il me semble respirer l'odeur de la terre mouillée lorsqu'il remplissait d'eau les trous que j'avais creusés sous le cerisier. Je me rappelle la sieste, dans la chambre du haut, à droite. Papy me racontait l'histoire du père Fouettard, du sanglier de Lanteuil, de la bête Faramine. Je ne me voyais pas glisser dans le sommeil. Lorsque j'ouvrais les yeux, la lumière avait changé, mûri à la jointure des volets. De la fenêtre, je hélais papy qui sarclait ses plantes. Il levait la tête, me souriait. Je le rejoignais. Nous partions en promenade, main dans la main, vers le sommet des coteaux. Il faisait toujours beau. Nous parlions par-dessus le temps qui nous séparait, et rien, me semble-t-il, ne nous séparait. Le bonheur océanique, indicible d'autrefois, palpite faiblement en ce jardin. Vivre est un déchirement. Nous comptions emmener papa à Périgueux pour le distraire un peu. Mais à l'instant de partir, il s'estime fatigué. Nous partons à 3 heures, Gabi et moi. Le ciel s'est couvert, il bruine. Nous nous garons en bordure de l'île. Nous explorons 3 librairies, mais ne faisons guère de trouvailles. Retour dans l'obscurité brumeuse. Nous parlons de la rupture opérée par l'exil, les études, entre nos vies antérieures et celles tendues, toutes pensives, que nous tentons d'inventer, au loin. Derrière nous, une sorte d'éternité. L'obscur repos en soi-même, dans le cercle étroit des collines. Devant, l'espoir coûteux d'y voir plus clair, le soin épuisant de vivre, à la hauteur d'un présent, que notre petite patrie, fermée, retardataire, n'a jamais soupçonné. Je viens de vous lire des extraits de Carnet de notes de Pierre Bergougnou, 1980-1990, aux éditions Verdier.
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1: Retrouvons une musique tempétueuse, échevelée, très romantique, avec la Rhapsodie hongroise numéro 2 pour piano de Franz Liszt, ici interprétée par Stéphane Blais.

0: toute l'âme de la Hongrie dans cette rhapsodie si célèbre, la rhapsodie numéro 2 de Franz Liszt, jouée ici au piano par Stéphane Blais.
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0: Albert Guinovart au piano dans El Pelele, ex-no dans Tres de Goyescas de Enrique Granados.

0: La lumière dans la musique, ça passe très souvent par l'Espagne. C'était Granados, le compositeur de Goyescas dans El Pelele.
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0: Le verbe aimer est difficile à conjuguer. Son passé n'est pas simple, son présent n'est qu'indicatif, et son futur est toujours conditionnel. Jean Cocteau.
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2: Entre musique baroque et musique classique, je vous invite à vous promener du côté de l'Est. Le compositeur et organiste tchèque Jan Zahr est né en 1699 et mort en 1773. Il nous a laissé un magnifique morceau, entre autres, concerto pour harpe en do mineur, composé d'un allegro spirituoso, andante et allegro. Nous retrouvons la harpiste Marielle Norman.

0: C'était le concerto pour harpe en do mineur du compositeur tchèque Jan Zach.
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1: Un autre moment de musique nous attend. Musique vocale, musique chorale, avec la pièce Nigra Sum de Giovanni Perluigi da Palestrina. Alors, Palestrina, c'est 1525-1594. La polyphonie dans l'acception du terme. Beaucoup de phrasés. Une polyphonie intense, fluide cependant. Beaucoup d'imitations. Et une polyphonie qui nous conduit à une harmonie très très pleine dans cette pièce interprétée par l'ensemble Stile Antico.

0: C'était Nigra Sum de Giovanni Berlucci da Palestrina par l'ensemble Stile Antico.
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0: Une fois encore, nous quittons notre pays, nous rejoignons l'Espagne avec Joaquín Turina dans un extrait de Mallorca, le pianiste Pascal Gallet.

0: C'était Pascal Gallet au piano dans Mallorca de Joaquín Turina.
1: Il est 11h, merci d'écouter Albatros. Avant de retrouver Daniel et Musique Pluriel, c'est l'heure de votre chronique des gens comme vous et moi.
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3: Cohérent et persévérant. Oui, nous ne nous en souvenons que trop bien. Ce professeur, dans l'humeur changeante, rendait une journée radieuse et pleine d'espoir, tandis que le lendemain, nous osions à peine respirer. Ce parent qui transformait ce qui aurait dû être notre refuge le plus sûr en une maison en alerte permanente où la colère éclatait de manière imprévisible. Ce collègue que nous évitions soigneusement en priant de ne pas le contrarier. De toutes ces histoires, nous en avons déduit que Dieu était tout aussi changeant. Une divinité qui, un jour, nous accueillit à bras ouverts et le lendemain, nous chasser au plus loin. La vérité, enfin, est un baume pour nos corps et un refuge pour nos âmes.
2: Car mes pensées ne sont pas vos pensées et vos voix ne sont pas mes voix, dit le Seigneur. Autant les cieux sont plus élevés que la terre, autant mes voix sont plus élevées que vos voix et mes pensées plus élevées que vos pensées.
3: Le Père ne nous invite pas à venir vers lui pour ensuite nous rejeter. Et il ne nous traite pas non plus avec un jugement froid et insensible.
2: Dieu était en Christ, réconciliant le monde avec lui-même, ne tenant plus compte des péchés des hommes.
3: La grâce, c'est la vigilance de Dieu pour nous amener en toute sécurité vers lui, là où nous nous épanouirons et trouverons sa joie profonde et durable. Restez donc dans la grâce.

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2: Parmi les incontournables portiques d'accueil de la musique de la Renaissance, il y a ce Miserere mei Deus de Josquin des Prés. Je vous invite à le découvrir avec Philippe Pervègue, dirigeant la Chapelle Royale.

0: C'était le Miserere mei Deus, célèbre motet de Josquin des Prés. La chapelle royale était dirigée par Philippe Hervaig.
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0: La couleur et le dépaysement en musique avec cette pièce de Gaspar Casado, Requiebros, dédiée à Pablo Casals.

0: C'était Requiebros de Gaspar Casado pour violoncelle et piano.
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1: Eh bien, la fête des fous se déroulait au Moyen-Âge, durant la période de Noël et du jour de l'an, et exprimait une conception cyclique du temps, tout empreinte d'archaïsme. Se superposait une fête populaire au socle antique et les motifs chrétiens d'une fête religieuse, la circoncision du Christ. La fête des fous était célébrée durant ce moment où le temps s'inverse. Cycle traditionnel de 12 jours qui suit Noël, les rituels antérieurs au christianisme. Organisée à l'intérieur des églises, la fête des fous fut tout d'abord une période où la hiérarchie cléricale s'inversait. Les sous-diacres prenaient la place des hauts dignitaires pour danser, professer des serments grossiers, voire obscènes, chanter des cantiques à double sens. Les prêtres se déguisaient en femmes, les évêques et archevêques se défaisaient de leurs attributs dans un jeu burlesque, les enfants de chœur chassaient les prêtres, donnaient des ordres dérisoires, lançaient des malédictions à la place des bénédictions, ordonnaient des processions et touchaient des redevances. Une véritable mascarade burlesque et irrévérencieuse.
2: L'archevêque de Sens, Pierre de Corbeil, anciennement chanoine de la cathédrale de Paris, semble avoir été à l'initiative de la copie de cet office noté au début du XIIIe siècle afin de canaliser les excès de la fête des fous. L'office de la circoncision de Sens regroupe ainsi des influences sénonaises, normandes et picardes. L'ensemble vocal et instrumental obsidienne offre un corpus de chansons et conduits du XIIIe siècle, divers et curieusement variés, qui traduit bien que la liesse, l'humour et l'irrévérence avaient leur place dans la fête, une célébration du désordre et du renversement des hiérarchies. Ces chants sont extraits du CD de l'ensemble obsidienne La Fête des Fous, dirigé par Emmanuel Bonnardeau.
1: Tout d'abord, une estampille, une pièce instrumentale du manuscrit de Londres.

Pierre de Corbeil, archevêque de Sens, chapelain de Philippe Auguste, composa ce conduit extrait du manuscrit de Sens, Orientis Partibus. Des terres de l'Orient, nous est venu un âne, beau et très fort.

Une chanson de toile ou chanson d'histoire, Belle Yolance. C'est un genre mélodique médiéval, ainsi appelé sans doute car les femmes chantaient en travaillant. Belle Yolance, assise en sa chambre, brodait un vêtement de fine soie qu'elle voulait envoyer à un ami. Tout en soupirant, elle chantait cette chanson.

0: toi sur ce lit de rose et nous caresserons tes adorables joues.
1: Nous baiserons tes admirables oreilles.
2: Grattez-moi la tête.
0: Il parle. Oh, parle encore, mon ange.
2: Donnez-moi du chardon et grattez-moi. Je suis merveilleusement poilu. Je suis un âne si délicat. J'ai l'oreille raisonnablement bonne et je bécoterai bien un picotin.
3: Nous t'enfermerons dans nos bras.
4: Maria Virgo Virginum est un conduit du manuscrit de Las Huelgas témoignant de sa reconnaissance à l'âne Ave à Cinéa. Marie, Vierge des Vierges, prie le Seigneur pour nous. Salut, Anne!

Voici un conduit du manuscrit de Florence, Deus Misertus. Dieu miséricordieux pour l'homme a lavé le péché né du crime d'Ève par l'enfantement de la Vierge.

Maintenant, une chanson pieuse anonyme. On doit la mère Dieu honorer. On doit honorer la mère de Dieu sans cesse et l'adorer plus que toutes, car c'est notre amie.

autre motet du manuscrit de Las Huelgas, Salve Sancta Parens, salut Mère Sainte, salut, porte du royaume de gloire, lumière de grâce.

C'est encore Pierre de Corbeil qui composa ce conduit. Ec es clara dies. Ce jour brillant est le plus brillant des jours brillants.

Fatrasie est une petite pièce satirique bien dans l'esprit de ces fêtes. L'âne frotte l'âne, un âne sur les toits, vanité des vanités, tout est vanité.

Ecce Tempus Gaudi est un rondo du manuscrit de Florence. Voici le temps des joies. Réjouissons-nous ensemble, que cesse le labeur des études.

Ave Maria Stella, un motet du manuscrit de la Clayette, ouvrage compilé par un bibliophile bourguignon au début du XVe siècle.

Commando anonyme maintenant. En Égypte, m'en veuille aller. 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Enfant, aidez-moi à chanter...

0: prêtre, nous chanteurs est une œuvre composée par Gauthier de Coincy, qui fut moine bénédictin et trouvère français. Nous les prêtres, nous les chanteurs, nous les clercs, nous les moines, nous devons chanter nuit et jour.
1: Nous prêtres, nous chanteurs, nous clercs, nous moines, chanter devons nuit et jour. Mais je vois moute certes de ceux qui vint en sont paresseux. À Dieu ne font rien qu'ils disent, assez vrai et assez cri. Leur bouche à Dieu ment et discorde. Dieu et sa mère n'ont pas plus de plaisir d'une bouche qui verbloie, qui déchante, qui quintoie, qui organe, que d'un âne qui ricane. Dieu n'entend pas la bouche s'il n'y a pas dévotion au cœur. Du cœur doit sourdre la fontaine qui fait à Dieu plaire la voix. Une voix haute et claire ne plaît pas forcément à Dieu ni à sa mère. Un tel chante bas et rudement que Dieu écoutera plus doucement que celui qui organe et haut quintoie. Dieu ne prise pas plus qu'une figue, la claire voix plaisante et belle, le son de harpe ou de vielle, de psalter, d'orgue, de gigue, s'il n'y a au cœur dévotion.
2: Nous n'oublions pas notre ami Christian Brassy.
0: Merci à vous, chers auditeurs, d'avoir partagé la fête des fous.
2: À bientôt pour la poursuite du périple musical médiéval.
0: Et si vous souhaitez obtenir la discographie,
2: il vous suffit de contacter votre radio préférée. Merci à Sarah et Annie.
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1: Bienvenue à l'écoute de cette nouvelle émission Dialoguer. Nous sommes très heureux de vous retrouver pour cette émission qui permet de mieux se comprendre. Et pour cela, nous sommes aujourd'hui en compagnie de l'imam Hamed. Bonjour.
2: Bonjour.
1: Et du pasteur Pierre. Bonjour.
3: Bonjour.
1: Et bienvenue, bien évidemment. Alors aujourd'hui, nous allons échanger sur un nouveau sujet, et pas des moindres, et qui rejoint tout à fait le thème de cette émission, même le titre, c'est le dialogue entre les religions et entre les croyants aussi. Alors, Imam Hamed, je me tourne vers vous. Est-ce que les religions donnent des recommandations? Est-ce qu'en islam, il y a des recommandations concernant le dialogue entre les religions et voire entre les croyants eux-mêmes?
2: Oui, alors, tout à fait. Tout d'abord, je tiens à souligner que la notion du dialogue, elle est fortement soulignée dans les textes coraniques, d'une part, et en particulier, effectivement, le dialogue avec les autres religions. Il y a plusieurs versets qui parlent de ça, qui recommandent aux musulmans d'établir ce dialogue avec les gens des autres religions. Je vais citer peut-être un ou deux versets. Le premier, dans lequel Dieu il dit « Ô vous, gens du livre, venez à une parole commune entre nous », c'est-à-dire entre les musulmans et les autres religions. C'est-à-dire, cette parole, c'est le fait de croire à Dieu, tout simplement, le Dieu unique. Donc, puis à partir du moment où il y a cette base d'unicité, de croyance à Dieu, l'unique, donc il y a déjà une base, une référence qui est semblable à toutes les religions. C'est-à-dire, toutes les religions disent qu'ils croient en Dieu et que Dieu est unique, c'est Dieu de tout le monde. Donc, il les interpelle à partir de là pour avoir cette rencontre de départ pour se dire, à partir du moment où on est tous des hommes de foi, on croit à Dieu, donc rien ne nous empêche à ne pas pouvoir dialoguer, discuter, échanger, etc. Ça, c'est un premier verset et qui est très très important, puisqu'il s'agit d'une recommandation, c'est pas facultatif, mais c'est une invitation aux musulmans d'aller vers les autres croyants et de les inviter, d'établir avec eux cette relation de dialogue pour se connaître, pour se rapprocher, pour partager, pour discuter, etc. Donc c'est une base de partage de quelque chose qui nous unit et qui va certainement permettre à développer une relation et un rapprochement entre les communautés, d'où cette justement... D'où l'importance du dialogue interreligieux auquel moi-même j'ai participé dans certains groupes et qui est normalement assez vécu dans différentes régions de France entre musulmans et chrétiens. Donc.
1: Alors on pourra justement revenir sur cette expérience que vous avez en termes de dialogue interreligieux. Je me tourne vers vous, pasteur Pierre. Chez les chrétiens, il y a des recommandations, une invitation comme ça à dialoguer avec les autres croyants, les autres religions?
3: Oui, à la différence de l'islam, le christianisme était avant l'islam, donc il ne pouvait pas faire référence à l'autre religion qu'est l'islam, puisque ça n'existait pas encore. Mais la Bible fait clairement référence à ceux qui parlent autrement, ou alors à ceux qui sont dans d'autres groupes, et il fait clairement comprendre qu'il faut pouvoir les respecter. Parce qu'à un moment donné, dans l'Évangile, il est raconté que les disciples viennent dire à Jésus « Oh, on a vu quelqu'un, il parle de toi, mais on lui a dit de se taire parce qu'il ne fait pas partie de notre groupe. » Et Jésus leur répond très clairement « Mais ne l'en empêchez pas, car celui qui n'est pas contre nous est pour nous. » Donc, Jésus montre qu'il faut accepter que d'autres puissent dire des choses, même si ce n'est pas exactement de la même façon que nous. Il y a quand même ce principe de base qui est là, qui est très important. Donc, le dialogue, la base même de ce dialogue, c'est déjà d'avoir du respect pour les autres, même s'ils ne sont pas du même groupe que nous, même si leur manière de parler n'est pas exactement la même que la nôtre. Jésus est tout à fait dans cet esprit-là dès le départ.
1: Alors, j'ai entendu ce que vous dites, Pasteur Pierre, j'ai entendu ce que vous avez dit, Imam Ahmed. Pourtant, l'histoire nous montre que cette compréhension n'a pas toujours été de mise. Je fais référence là aux guerres de religion qui ont eu lieu à travers l'histoire de l'humanité. Certains même disent que sans les religions, eh bien, le monde serait plus en paix. Qu'est-ce qu'on peut répondre à cela, Imam Ahmed ?
2: Justement, c'est-à-dire il faut distinguer, faire la différence entre la religion et les hommes. La religion, ça vient de Dieu, c'est quelque chose de parfait, c'est quelque chose de bien, qui communique avec nous à travers des textes pour nous donner la parole, la bonne parole et le modèle parfait qui convient à l'homme pour vivre en paix justement, pour que la guerre n'ait pas lieu. Mais si guerre il y a justement, c'est parce que l'homme a dévié de la voie de Dieu tout simplement, aux enseignements de Dieu et des prophètes, et donc c'est pour ça qu'il fait utilisation des fois de la religion, mais à sa manière, et à travers sa passion, sa prétention, etc. Et donc ce qu'il va faire et qui va par exemple déboucher sur la guerre, c'est fait au nom de la religion, mais c'est pas la religion qui demande de faire ça. Et donc c'est plutôt l'homme qui est en question, ses actes, et non pas la religion. Donc c'est pour ça que c'est vrai chez certains, à partir du moment où c'est un croyant qui fait, si c'est les croyants qui font la guerre, ils vont reprocher ça à la religion comme si le mal vient de la religion. Non, c'est la religion, elle est claire, elle ne peut pas avoir incité l'homme à la guerre, puisque c'est Dieu. Quand on parle de religion, c'est Dieu. Et Dieu, il est paix, il veut préserver sa création, ses créatures, les humains. Quand le mal existe, c'est que l'homme a désobéi à Dieu et il a agi à la différence de ce que Dieu lui demande de faire. Et donc c'est l'action humaine qui est remise en question, pas l'homme. Et d'ailleurs, ça, c'est pas simplement dans l'histoire, même de nos jours. Même de nos jours, il y a encore des guerres ou de la haine, ou de la discrimination, au nom de la religion, mais ce n'est pas la religion, c'est au nom de la religion. Donc c'est une instrumentalisation de la religion, mais dans la religion, n'a rien à voir.
1: On le voit aussi dans ce conflit entre la Russie et l'Ukraine, où la religion est impliquée aussi dans ce conflit, impliquée de manière assez directe. Vous pensez aussi, Pierre Kempf, qu'il faut faire la différence entre la religion et ses représentants ?
3: Tout à fait. Effectivement, vous venez de mentionner l'Ukraine. Là, c'est évident que l'Église orthodoxe de Russie est complètement instrumentalisée par le pouvoir en place et que les autres églises orthodoxes d'Ukraine, de Grèce, etc., visiblement ne sont pas du tout d'accord avec. Et donc, il y a des divisions là entre eux. Mais c'est la même chose qui se passe dans les autres religions. Il y a des divergences au sein du christianisme, il y a des divergences au sein de l'islam, etc. Et alors, comment est-ce qu'on fait face aux divergences ? Est-ce que c'est en condamnant, en critiquant, etc. ? Le problème, c'est que trop souvent, la religion, c'est qu'est-ce que les hommes, eux, font. Mais le problème, c'est que les hommes, ils sont limités, ils sont imparfaits, et souvent même, en voulant bien faire, ils font n'importe quoi. Et alors que la religion bien comprise, c'est, oui, faire ce que Dieu nous demande, mais faire ce que Dieu nous demande en étant conduit par lui pour faire cela. Ce qui fait que si c'est lui qui dirige les choses, à ce moment-là, la religion, c'est qu'est-ce que Dieu fait pour les hommes ? Dieu qui fait en sorte d'agir dans les hommes pour que les hommes agissent selon sa volonté. Mais si jamais c'est moi qui fais la volonté de Dieu à ma manière, ça donne forcément des mauvais résultats. Et c'est là qu'on voit justement tout un tas de guerres, comme on a pu le voir dans l'histoire. et que si c'est les hommes qui font la religion à leur manière, oui, ben, effectivement, ça crée les problèmes que les gens dénoncent. Et c'est la preuve que, justement, la religion telle que Dieu la veut, c'est de nous laisser conduire par Dieu. Là, ça donne d'autres résultats.
1: Donc la religion, ce serait autre chose que ce qu'on veut nous montrer parfois ?
3: Oui. La véritable religion, c'est justement, c'est bien autre chose. Trop souvent, pour nous, la religion, ça se limite à toute une suite de règles doctrinales. Et il y a un verset quand même très clair, hein, qui dit, Jacques, qui d'ailleurs était le frère de Jésus, c'est lui qui parle et qui dit, la religion pure et sans tache devant Dieu consiste à s'occuper des orphelins et des veuves dans leur détresse et à ne pas se laisser souiller par le monde. Donc la vraie religion, c'est cela, c'est faire le bien, se couper du mal, et c'est pas à se disputer sur des notions doctrinales qui, finalement, ne font que faire ressortir les différences d'opinion des hommes et non pas ce que Dieu pense vraiment.
1: Alors, Imam Ahmed, je me tourne vers vous. Au fond, qu'est-ce que c'est pour vous le vrai dialogue entre croyants, entre religions ?
2: L'islam, quand il invite au dialogue, il met une éthique par rapport à ça. C'est-à-dire, il y a une éthique du dialogue. Parce qu'effectivement, pour dialoguer, il faut une manière de dialoguer. Parce qu'autrement, le dialogue n'ira pas loin. Et parmi justement cette éthique, la première recommandation dans le texte coranique, Dieu nous dit aux musulmans, dialoguez avec les gens de livre que de la meilleure des façons. C'est-à-dire, il faut que le dialogue que vous allez établir soit, à travers ce dialogue, il faut absolument observer la meilleure des façons de dialoguer, à savoir déjà l'écoute et surtout ne pas chercher à critiquer l'autre ou à faire apparaître les divergences. Il faut respecter la règle du dialogue. C'est-à-dire, si on veut que la relation puisse être établie et qu'on puisse aller loin dans la discussion, dans le dialogue, il va falloir avoir en quelque sorte une ligne de conduite pour permettre que le dialogue puisse être assuré. Parce que le but, c'est dialoguer. Et non pas de commencer à dialoguer puis de rompre le dialogue.
1: Il ne faut pas que ce soit un monologue.
2: Il ne faut pas que ce soit un monologue. Il faut que le dialogue dure. Il faut permettre à cette relation qu'elle s'installe, qu'elle devienne quelque chose d'établi entre les musulmans et les non-musulmans et les autres religions, de sorte qu'on puisse créer une relation durable. Et pour cela, ben, il faut tenir compte de l'autre. C'est-à-dire, il ne faut pas chercher à le dévaloriser, même si je ne suis pas d'accord avec lui. Chercher à mettre en valeur surtout les points communs qui permettent justement de créer cette envie de dialoguer, envie de s'écouter, etc. Donc c'est ce qu'on appelle l'éthique du dialogue. Par exemple, là, quand il nous dit...
1: Les textes, vous voulez dire le Coran ?
2: Oui, tout à fait. Le Coran dit que... Et ne dialoguer avec les gens de livre que de la meilleure des manières, sur tous les plans.
1: Et alors, c'est une expression que vous avez utilisée plusieurs fois, les gens du livre. Qu'est-ce que c'est, les gens du livre ?
2: Ce sont les chrétiens et les juifs, selon l'islam, ceux qui ont reçu le livre. Ce sont ça, les gens du livre. Il y a les gens des livres et les autres croyants, comme vous disiez tout à l'heure, d'autres religions qui ont une croyance, mais qui n'ont pas reçu un message, un messager, qui n'ont pas une... qui ne sont pas des religions monothéistes.
1: Voilà, donc là, on parle plutôt des trois grandes religions
2: monothéistes. Absolument. Ouais.

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1: Alors donc, puisque vous évoquez votre expérience sur le terrain, dans le domaine du dialogue avec les chrétiens, vous pouvez nous dire comment ça se passe concrètement quand vous dialoguez avec des chrétiens? Ce sont sous forme de groupe, des thèmes sont choisis. Quelles sont les conditions pour un dialogue réussi?
2: Ben on va partir déjà de ce modèle entre moi et Pierre, parce qu'on a un dialogue interreligieux, hein, on se voit assez régulièrement pour discuter de sujets chrétiens et musulmans. Donc on échange autour de thèmes comme ça, et chacun dit un petit peu ce que dit sa religion par rapport au sujet.
1: Et donc c'est comme ça que cette émission Dialoguer est née.
2: Entre autres, oui.
1: C'est de votre dialogue entre vous, pasteur Pierre et imam Ahmed, que cette émission est née.
3: Ouais, ouais.
1: Donc c'est intéressant aussi, dans le cadre de ce thème que nous abordons aujourd'hui, d'avoir votre point de vue et votre expérience, votre retour d'expérience entre vous deux.
3: Oui, d'ailleurs, en ce qui concerne le dialogue entre les croyants, parfois, c'est plus facile d'avoir un dialogue avec quelqu'un d'ouvert dans une autre religion qu'avec quelqu'un de buté dans notre propre religion. Parce que des fois, à l'intérieur d'une même religion, il peut y avoir certaines conceptions différentes qui se heurtent. Toujours est-il que, pour pouvoir dialoguer, que ce soit avec des religions différentes, ou même dialoguer à l'intérieur de sa propre religion avec des gens qui sont d'opinions différentes, et parfois même très différentes, c'est important, justement, comme je disais tout à l'heure, de ne pas se focaliser sur les différences, mais de se focaliser sur ce que nous avons en commun. Mettre en avant ce qu'on a en commun plutôt que ce qui nous sépare. Et là, il y a, dans la Bible, il y a un des grands apôtres, on pourrait même dire prophète de la Bible, qui est l'apôtre Paul. Et à un moment donné, il était confronté justement lui-même à des divisions au sein de sa propre famille de croyants. Hein. Et il dit, certains, il est vrai, proclament Christ par jalousie avec un esprit de rivalité, mais d'autres le proclament avec de bonnes intentions. Les uns agissent par amour, les autres, animés d'un esprit de rivalité, annoncent Christ avec des intentions qui ne sont pas pures. Qu'importe, de toute manière, que ce soit pour de mauvaises raisons, que ce soit sincèrement, Christ est annoncé, je m'en réjouis et je m'en réjouirai encore. Donc, pour le chrétien, parler de ce modèle de Jésus, c'est important. Mais il y en a qui l'annoncent pour se disputer, il y en a qui l'annoncent au contraire pour apaiser. Il dit, c'est dommage, mais le principal, c'est qu'il parle de Jésus. Donc moi, je veux me focaliser sur ce qui est en commun et pas sur ce qui nous divise. Et je crois que ça, c'est un point important qui pourrait éviter beaucoup, beaucoup de disputes, beaucoup de problèmes.
2: Et je voulais juste faire un témoignage par rapport à ce dialogue que nous avons, moi et Pierre. Celle que j'ai avec Pierre, cette expérience, elle est très riche, dans la mesure où, avec Pierre, j'ai eu un dialogue à la fois constructif et matérialisé. Mais en même temps, je reconnais qu'avec Pierre, on découvre l'étendue du dialogue, c'est-à-dire on partage beaucoup de choses, à part, en plus du dialogue, c'est-à-dire le fait de nous accueillir dans ce lieu, le fait de partager, d'être présent souvent quand on l'invite, on le sollicite. Donc c'est vrai que c'est une expérience quand même assez riche et assez particulière, et je dirais même que c'est en quelque sorte un modèle pour moi dans ce genre d'expérience de dialogue. Parce que vraiment, ça avance. Et c'est ce que ça m'a manqué un petit peu dans le passé. C'est vrai que j'avais eu des expériences de dialogue interreligieuse, mais ça restait au niveau de la discussion. Par contre, avec Pierre, ça va au-delà. C'est-à-dire,
1: il y a une relation qui s'est créée.
2: Une relation, on en est même arrivé là aux émissions, etc. Donc, on se rend compte que c'est un dialogue qui produit un après-dialogue, quelque chose de...
1: Qui produit des fruits, en quelque sorte.
2: Oui, qui développe des relations assez diverses. Ben, des fois, on s'invite souvent même à manger. Ils nous invitent pendant les fêtes chrétiennes. Des fois aussi, nous, on l'invite. Donc, on vit en fait quelque chose comme une communauté. C'est pas la même, on n'a pas les mêmes croyances, mais on partage avec un nombre assez restreint, mais on partage une vie quand même assez exemplaire sur le plan du dialogue et de l'expérience, de partage, etc. Il y a beaucoup de choses comme ça qui viennent, qui sont assez positifs et qui, à mon sens, sont très importants dans les relations interreligieuses, intercommunautaires. Ça montre qu'on peut réussir à faire des choses quand il y a justement cette vision des choses. C'est vrai que Pierre, il a l'éthique dont je parlais tout à l'heure, que le Coran nous recommande. Moi, je trouve chez lui beaucoup de choses comme ça. Il est toujours à l'écoute. Il écoute beaucoup plus qu'est-ce qu'il parle. Il respecte. Même souvent, il me dit, on pense la même chose. La religion, notre religion dit la même chose. Donc, il y a cette intelligence de favoriser le dialogue. Parce que pour qu'un dialogue réussisse aussi, il faut que les parties prenantes puissent être capable de jouer ce jeu de respect, de considération. Et c'est ce qui permet au dialogue de... D'ailleurs, je suis un peu triste parce qu'il m'a dit qu'il va partir dans un an. Donc je me dis, est-ce que je vais trouver la même personne que lui? Est-ce qu'on va avoir encore l'occasion de se voir? Donc c'est vrai que c'est une expérience très riche et à méditer.
1: Merci Mohamed pour ce témoignage que vous avez apporté à ce micro. Alors, Pasteur Pierre, on l'a pas mentionné, mais en réalité, vous êtes chargé des relations entre chrétiens adventistes et du dialogue avec les musulmans, et vous avez un centre d'accueil à disposition. Vous pouvez nous en parler en quelques mots?
3: Voilà, on est dans ce centre. C'est pas quelque chose d'important, c'est une petite salle. On essaye d'être utile au quartier où on se trouve. Certainement, on ne le fait pas parfaitement, mais on essaie de le faire. Disons qu'effectivement, la base du dialogue, c'est le relationnel. Et comme Ahmed vient de le mentionner, le dialogue, ce n'est pas juste parloter, mais il y a un vécu. Hein, on vit des choses ensemble. Et donc, c'est ça qui permet des ouvertures pour pouvoir parler sur des bases plus fiables. On pense souvent que pour dialoguer, il faut être d'accord. On peut parfaitement dialoguer avec des gens qui pensent autrement que moi, parce que la base du dialogue, c'est de respecter. Et si on respecte, on écoute. On ne cherche pas à imposer son point de vue, même si on est convaincu même si je suis convaincu de mon point de vue, mais ce n'est pas nécessaire de l'imposer. Au contraire, il y a ce respect. Dans la Bible, Jésus, il insiste très fortement hein, quand quelqu'un lui demande « Quel est le plus grand de tous les commandements de Dieu ?» Et Jésus, il répond « Tu aimeras le Seigneur ton Dieu de tout ton cœur, de toute ton âme et de toute ta pensée. C'est le premier commandement et le plus grand. Et voici le deuxième qui lui est semblable. Tu aimeras ton prochain comme toi-même. De ces deux commandements dépendent tout l'enseignement de la loi, c'est-à-dire de ce qui vient de Dieu, et des prophètes. » souvent on pense que aimer, c'est sentimental. Mais ce n'est pas du tout ça. Aimer, c'est respecter. Et même si je ne suis pas d'accord avec quelqu'un, je refuse d'avoir des sentiments négatifs. Je refuse de haïr.
1: Ce serait contraire à la foi, finalement.
3: Voilà. D'ailleurs, on dit que Dieu est amour. Dieu, il ne nous aime pas de manière sentimentale, romantique. Dieu, il nous aime par principe. C'est un principe d'amour. Hein. Même si nous agissons d'une manière qui lui est contraire, il va quand même tout mettre en œuvre pour essayer de nous guider sur le bon chemin. Et donc, c'est la même chose. Même si je ne suis pas d'accord avec quelqu'un, je vais le respecter, je vais garder une ouverture. C'est ça que la Bible appelle l'amour. Et justement, à cause de cela, comme je l'ai lu tout à l'heure, eh ben, je ne vais pas me focaliser sur ce qui va nous diviser, je vais me focaliser sur ce que nous avons en commun pour construire quelque chose que nous avons ensemble.
1: Alors, merci pour ce témoignage, cet échange, ce retour d'expérience ou des vécus là, que vous avez apporté à ce micro d'une manière très intéressante. C'est aussi montrer que finalement, dialoguer, comme vous l'avez si bien dit, ce n'est pas juste de la parole, mais ce sont aussi des actes. Et finalement, ça porte des fruits. Pour terminer, Imam Ahmed, quel serait votre message ou vos paroles de conclusion pour cette émission ? Sur le dialogue en particulier.
2: Et c'est le fait de se rendre compte que, en fait, que le dialogue est quelque chose d'indispensable. Parce qu'on ne peut pas se connaître et on ne peut pas s'aimer et on ne peut pas se comprendre si on ne dialogue pas. Parce que le dialogue, c'est le moyen qui nous permet justement d'être libre et de chacun découvrir ce qui est l'autre. Et en même temps d'accepter la différence, c'est-à-dire d'accepter l'autre malgré sa différence de croyance, sa différence d'être, d'appartenance, etc. Donc je pense parmi les choses qui manquent beaucoup aujourd'hui dans nos sociétés, c'est le dialogue justement. Hein. Je pense que si les gens dialoguaient, on aurait pu éviter beaucoup de préjugés, beaucoup de malentendus, beaucoup de problèmes. Mais malheureusement, dans notre société d'aujourd'hui, les dialogues, le dialogue est vraiment absent. C'est vrai qu'il y a un peu de dialogue entre certaines personnes, entre certains groupes, mais ce n'est pas encore suffisant. Et même souvent, ça ne se développe pas. C'est ce que je disais l'autre jour à Pierre, à travers l'expérience que j'ai faite, moi, dans le dialogue, malheureusement, ça restait souvent à un niveau limité. Et donc, parce que le dialogue, pour qu'il soit fructifiant, il faut que ça se développe, ça va plus loin que de la parole, comme tu disais tout à l'heure. Donc, mon souhait, c'est qu'on puisse développer davantage
1: ce genre d'expérience
2: et de se rendre compte de l'importance de ça, parce que c'est quelque chose de très, très important, de très positif. Et je pense que dans une société humaine, on ne peut pas pouvoir vivre tranquillement sans qu'il y ait de dialogue.
1: Pasteur Pierre, votre conclusion à cette émission d'aujourd'hui sur le dialogue ?
3: Eh bien, quand on construit un dialogue fructueux, un dialogue positif, c'est impressionnant les bienfaits qu'on en retire. Ça fait du bien de pouvoir justement vivre des choses ensemble, pas juste discutailler, mais on parle, on vit des choses ensemble, on s'invite mutuellement, on fait des choses ensemble, on s'enrichit mutuellement, on apprend des choses des autres aussi, et ça fait du bien de pouvoir se sentir bien avec d'autres. Là où on voit que d'autres personnes vont trouver des occasions de critiquer, de rejeter, de voir tout ce qui ne va pas, on peut avoir une attitude différente et vivre de belles choses.
1: Donc je crois que nous arrivons à la fin de cette émission et donc je reprendrai un peu ce leitmotiv de notre émission, dialoguer pour mieux se comprendre, finalement, c'est ça, hein. C'est qu'on se comprend mieux quand on échange, quand on se côtoie, quand on se rencontre, quand on dialogue, qu'on discute, qu'on vit ensemble, en fait.
3: Oui.
1: C'est ça. Vous êtes d'accord sur cette conclusion ?
2: Tout à fait. Et puis merci à toi de justement de favoriser ce genre d'émission qui aborde ces sujets. C'est très important aussi. Merci pour d'être un peu celui qui permet à ce genre de choses de se faire.
1: Mais c'est un vrai plaisir, hein, de vous entendre, de vous rencontrer, de vous entendre émission après émission, partager vos expériences. Merci beaucoup. Donc nous arrivons à la fin de cette émission. Dialoguer, une émission pour mieux se comprendre. Et aujourd'hui, on en a compris tout le sens. Nous étions en compagnie du pasteur Pierre et de l'imam Ahmed. Et on se donne rendez-vous pour une prochaine émission. À bientôt. Au revoir.
2: Au revoir.
3: Au revoir.
2: Merci.
3: À bientôt.
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3: Bienvenue pour notre émission Top Cuisine. Nous sommes aujourd'hui en compagnie de Cécile Hermeline. Bonjour.
4: Bonjour.
3: Merci de nous recevoir dans votre jardin une nouvelle fois. Vous êtes auteur d'un livre qui s'intitule Gastronomie végétale, que l'on peut trouver aux éditions Vie et Santé.
4: Oui.
3: Et vous êtes aussi paysanne cuisinière et éducatrice de santé. Vous pouvez nous rappeler rapidement, Cécile, qu'est-ce que c'est éducatrice de santé ?
4: C'est un terme qui englobe le fait de transmettre des notions de santé pratiques pour chacun par des conférences, des cours de cuisine, des conseils simples.
3: Alors donc ce livre s'inscrit tout à fait dans cette démarche-là ?
4: J'aime bien transmettre par l'écrit des notions de santé, mais aussi le plaisir de cuisiner seul ou en famille, et surtout le plaisir de manger des ingrédients végétaux savoureux et joyeusement.
3: Bien sûr, aujourd'hui vous allez nous présenter une nouvelle recette, et il s'agit plutôt d'un dessert, c'est le riz à la boisson végétale d'amande.
4: C'est une recette simple qu'on pourrait baptiser riz au lait.
3: Oui.
4: Mais là, comme le riz au lait, c'est une appellation pour cuisine avec un lait animal, moi, je l'ai appelé comme vous l'avez cité.
3: Alors, en Normandie, ça a un nom aussi, hein, cette recette, c'est la Teurgoule.
4: Oui, absolument. Un nom un peu original, ah, oui. Teurgoule. Nous, on l'a fait ici à la ferme et on le cuit dans le four à pain, après la cuisson du pain.
3: D'accord.
4: Donc, il cuit environ 1h30, 2h dans le four. Mais là, dans le livre, ça sera à la casserole.
3: Donc, avec un temps de cuisson un peu plus court. La base de cette recette, c'est le riz. Même si c'est un dessert, le riz a un apport nutritionnel intéressant.
4: On peut aussi déjà rajouter que le riz au lait, qu'il soit végétal ou animal, est un dessert ancien en France et ça a toujours été un dessert simple et savoureux, facile à réussir aussi. Le riz est un aliment intéressant parce qu'il contient beaucoup de protéines, beaucoup de phosphore, de calcium et surtout s'il est complet.
3: Il est préférable qu'il soit complet ?
4: Oui, c'est important parce que sinon, il est dépourvu de protéines, dépourvu de minéraux. Et on obtient à ce moment-là un glucide, c'est préjudiciable à la santé puisqu'il se transforme en sucre dans le corps humain.
3: Et alors ce riz à la boisson végétale d'amande, il convient à tous les régimes, on pourrait dire ça ?
4: Ben oui, c'est idéal pour toutes les personnes de la famille parce que c'est facile à déguster. On peut aussi le manger le matin comme complément, ça va bien.
3: Et alors comment est-ce que vous le préparez, Cécile, ce fameux riz à la boisson végétale d'amande ? Comment vous faites ça ?
4: Ben là, il est un petit peu gourmand, on va dire, comme riz dessert, parce que je rajoute de la crème d'avoine au lieu de crème fraîche, et un petit peu de sirop d'agave et de la vanille et de la cannelle. Donc je porte le lait à ébullition et j'ajoute la crème de vanille, le sirop d'agave et la vanille, et la cannelle, soit en poudre ou bien
3: en
4: bâtonnet.
3: Et le lait, vous le préparez vous-même, vous le fabriquez vous-même ou vous l'achetez tout fait ?
4: Comme on en parlait dans les émissions précédentes,
3: oui,
4: on peut le faire soi-même. Un peu comme on avait expliqué pour le lait de cajou, on peut aussi faire le lait d'amande soi-même avec le blender et à base d'amande. À ce moment-là, je propose deux formules différentes. Soit on garde la peau des amandes et là on aura un lait végétal un petit peu plus brun. Donc visuellement, c'est peut-être pas ce qu'on veut quand on veut manger un riz au lait. À ce moment-là, il faut ébouillanter les amandes toutes seules au préalable. Alors que là, quand je dis ébouillanter, c'est vraiment 2 minutes. On les égoutte Et là, on enlève la peau. Elle s'en va très facilement. Et ensuite, on fait le lait végétal avec les amandes et le blender. Donc, il faut 100 g.

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1: Avec Gisèle Billan, nous ne manquons jamais un Avignon. C'est le plus grand festival de théâtre du monde. Alors bien entendu, on y trouve du théâtre contemporain ou plus classique. Mais on y trouve aussi des spectacles de musique, de chansons, des spectacles de théâtre musical, du jazz, de l'opéra, de l'opérette, beaucoup de choses. Et cela nous permet, il y a même du mime, de découvrir beaucoup d'artistes et de préparer nos émissions et d'interviewer un certain nombre d'artistes. Cette fois-ci, nous avons vu Didier Gustin, imitateur, et ce n'est pas des spectacles que nous avons l'habitude de voir, et Johnny

libre dans sa tête. Didier Gustin présentait ce spectacle et finalement, par curiosité, nous y sommes allés. Et puis finalement, c'était aussi l'occasion de faire un album sur des vieilles chansons de Johnny.

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0: Bonjour à tous, occasion aujourd'hui pour nous d'écouter des anciennes chansons de Johnny, quelques-unes plus récentes, et puis de petites imitations de Didier Gustin, et surtout eu un petit bout de son interview puisqu'il a accepté de nous recevoir après le spectacle. Mais avant cela, quelque chose de Tennessee.
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0: quel chemin depuis les premiers Avignons il y a une quarantaine d'années.
1: Oui, c'est vrai, c'était en 1990, un truc comme ça, avec le spectacle Profession Imitateur, mon tout premier spectacle. Et les gens ressortaient avec les étoiles dans les yeux. Et je dois dire que c'est ce spectacle, Johnny Libre dans ma tête, c'est... De nouveau, les gens ressortent avec les étoiles dans les yeux. Je pense que s'il y avait deux spectacles que je garde en mémoire dans ma carrière, c'est le premier et celui-là.
0: Combien de personnages vous faites défiler dans la soirée ?
1: Aucune idée, il y en a 30 ou 40, je ne sais pas. Ouais, un truc comme ça. Ah non, c'est un bonheur à jouer, c'est complexe, il ne faut pas être fatigué.
2: Johnny est dans ta tête, énorme !
0: Un classique qui ressort même dans les imitations, l'idole des jeunes à l'époque où Johnny n'était pas encore le boss.

0: Tout au long de sa carrière, Didier Gustin a eu à cœur dans ses spectacles de ne pas simplement imiter, mais de raconter une histoire. On dit de lui que sa poésie et l'exactitude des voix qu'il emprunte font de lui un imitateur d'un genre à part. De Yves Montand en passant par Francis Cabrel, avec plus de 200 voix à son actif, il est le seul imitateur français à avoir une palette si large d'imitations. Au début de sa carrière, les grands comme Aznavour ont également écrit pour Johnny Hallyday. Ce fut le cas de « Retiens la nuit », un grand tube de Johnny. Et puis, cette fois-ci, c'est Adamo qui interprète la chanson.
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La carrière de Didier Gustin, c'est également des chroniques sur France Inter, des rôles dans des pièces de boulevard, du doublage dans des films d'animation. Il a eu sa propre émission en prime time, Didier Gustin et la machine à rêve sur Comédie.

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1: On ne dit pas la fin parce qu'on va laisser le public découvrir la fin, mais qui a eu l'idée de la fin ?
2: L'idée de la fin, c'est Éric Bouvron qui a eu l'idée de la fin. Oui, c'est lui qui a eu l'idée.
1: Et donc, sans dire l'idée, il y aura une suite avec cette fin ?
2: Oh, on ne sait pas, on ne sait pas encore, on ne sait pas. En tout cas, ça fait une jolie fin. Oui, ça fait 2 ans qu'on l'a créé. Donc on a fait, la première année, on a fait quelques dates pour le roder un petit peu, pour le peaufiner. Et puis la deuxième année, ben là, on a fait un peu plus de dates. Et on a fait Paris. Et maintenant, le Festival d'Avignon. Je pense que le spectacle, on va tourner au moins jusqu'en 2027. Parce que 2027, c'est l'anniversaire des 10 ans de la mort de Johnny. Donc voilà. Ouais.
1: On le connaît interprète. Cette fois-ci, il a été auteur de cette chanson. 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
1: Au cinéma, Didier Gustin joue sous la direction d'Yves Robert. Il imite le président dans le film de Carl Zéro et Michel Royer, Dans la peau de Jacques Chirac, César 2007. Sylvain Chaumet fait appel à ses talents pour l'illusionniste, César du meilleur film d'animation en 2011. Une carrière atypique pour un artiste qui ne l'est pas moins. On ne sait pas quel est le plus farceur des deux. Il faut s'attendre à ce que l'un des deux, Didier Gustin ou Johnny, intervienne de temps en temps.
2: J'interviens quand je veux.
1: Un succès américain adapté par Hugo Frey, Le Pénitencier.

0: Retrouvez-moi dans mon show musical Il était une voix. 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Et bien sûr, Johnny Hallyday, aussi Jean-Claude Van Damme, ah ben c'est sûr. Et à bientôt, comme disait Bilotin. Donc réservez vite votre spectacle.
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0: C'est assez étonnant de voir comment le public communie avec, avec vous, avec les stars. Et bien sûr, on attend la grande vedette.
1: Oui, Johnny qui arrive à la fin. Et comme il arrive à la fin, le public, ils sont comme des fous, quoi, parce que voilà, ils l'attendent tellement pendant une heure et demie que quand il arrive, ben, ils lui font une ovation, quoi.
0: Vous êtes en âge, on va vous laisser vous reposer. Merci de nous avoir accordé ce petit moment.
1: C'est moi qui vous remercie. Merci, au revoir.

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Aujourd'hui, Didier Gustin, dans son spectacle Johnny, libre dans ma tête. C'est l'histoire d'un mec qui en ressuscite un autre et vice-versa. Merci pour votre fidélité à tous, portez-vous bien. Au revoir.

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5: Bonjour à tous, nous allons aujourd'hui parler du chat. Alors là, pourquoi parler du chat alors que ces chroniques sont censées parler des animaux sauvages? Tout simplement parce que l'espèce chat sauvage existe. Pas encore en Normandie, mais comme c'est pour bientôt, on vous en parle aujourd'hui. Donc le chat sauvage, de son nom Felis silvestris, Silvestris, ça fait penser à la forêt, c'est le nom latin pour la forêt. Donc c'est aussi celui qu'on appelle le chat forestier. Beaucoup plus large de tête que notre chat domestique, avec des pattes et un corps beaucoup plus trapu. Mais sincèrement, si vous vous retrouvez face à un bébé chat sauvage abandonné ou blessé, vous pouvez faire comme des personnes en Alsace, l'amener au vétérinaire, et là qu'ils vous disent « ah oui ». Mais là, non, il va falloir l'emmener vers un centre de soins, je ne sais pas, soigner ces petites bêtes. Car les chats sauvages ont mauvais caractère, mais c'est normal, encore une fois, ils sont sauvages. Donc le chat sauvage n'est pas à confondre avec notre chat domestique. Et oui, car même si on dit « attention, à côté de la maison, il y a des chats sauvages, ils n'ont pas à 2 mètres », ce n'est pas des chats sauvages, c'est ce que l'on appelle des chats arrêts. Ça veut dire qu'ils sont de l'espèce de l'affiliation chat domestique et simplement ils n'ont plus de maître, ils n'ont plus de maison. Donc il y a le chat domestique, celui qui ronronne tranquillement sur votre canapé, le chat arrêt, celui qui malheureusement n'a pas de maison mais il n'a aucune gêne liée au chat sauvage ou dit chat forestier. Pourquoi parler du chat sauvage vu qu'il n'est pas en Normandie? Tout simplement parce que le chat sauvage va arriver. Il était en Alsace, il est remonté vers les Hauts-de-France et certains auraient été vus en Picardie. La Picardie, c'est clairement pas loin de chez nous. Donc normalement, si tout va bien, il devrait redescendre et venir par chez nous. Donc s'il revient par chez nous, qu'est-ce que ça veut dire? Alors déjà, il ne faut pas en avoir peur, encore une fois. Il y a une bonne cohabitation avec les chats domestiques. C'est un chat de forêt, qui est en forêt profonde. Il ne viendra pas dans le jardin pour enquiquiner les chats que vous avez à la maison. Donc ça, on enlève cette crainte. Il va permettre de réguler certaines populations d'oiseaux, comme les tourterelles, les pigeons. Il va également réguler tout ce qui est mulot, campagnol. Donc il va aider le renard. C'est donc un nouveau maillon de la chaîne alimentaire dans le cadre des animaux sauvages normands qui va arriver, mais il va parfaitement s'y intégrer. D'un point de vue biodiversité, c'est toujours intéressant d'avoir de nouvelles espèces. Donc du coup, on a hâte qu'il arrive. Comme pour le morse, on l'accueillera à bras ouverts. De toute façon, le morse, il est plus gros, mais le chat, il va sûrement être plus malin. Donc on va lui faire une petite place et on va faire un truc magique qui s'appelle cohabiter en harmonie. Je vous remercie et je vous dis à bientôt.
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3: Bonjour à tous, 16 août, journée mondiale du cerf-volant. Cette journée a pour but, selon ses promoteurs, de faire découvrir le cerf-volant et partager l'art de sa fabrication et de sa manipulation avec le plus grand nombre. Le mot cerf-volant n'a pas manqué d'intriguer les plus observateurs qui savent bien que les cerfs ne volent pas. En réalité, le mot provient de serp volant, dans lequel on retrouve une forme ancienne du serpent. Ceci dit, les serpents ne volent pas non plus. L'objet nous est arrivé de Chine, probablement aux alentours du 4e siècle avant Jésus-Christ. 16 août 1861, une Française accède pour la première fois au baccalauréat. 1958, naissance de Madonna. 16 août 2018, décès d'Aretha Franklin à Détroit. Née le 25 mars 1942 à Memphis, c'est une chanteuse, auteure, compositrice américaine de gospel, soul, funk, rhythm and blues, jazz et musicienne pianiste surnommée The Queen of Soul ou encore Lady Soul. Militante des droits civiques aux côtés de Martin Luther King, femme de combat, diva et porte-parole de tout un peuple, on lui doit des dizaines de titres et d'albums restés célèbres, dont l'album de chansons gospel « Amazing Grace » en 1972. Sa chanson « Respect » devient en 1967 un hymne pour l'émancipation des femmes et pour la liberté de la communauté afro-américaine. L'influence d'Aretha sur la musique contemporaine est grande. Tom Jones, Elton John, Freddie Mercury notent aussi l'influence de la chanteuse sur leur manière de faire de la musique et de chanter. Aretha Franklin est en effet une des premières artistes à s'accompagner au piano, à mêler gospel et chansons pop, et elle popularise le mélisme dans la musique contemporaine, technique qui consiste à chanter sur plusieurs notes, une seule et même syllabe. Avec plus de 75 millions de disques, elle reste aujourd'hui l'artiste féminine ayant vendu le plus de disques vinyles. En 2009, elle chante à l'investiture de Barack Obama, premier président afro-américain des États-Unis d'Amérique. En 2010, le magazine Rolling Stone la place première au classement des meilleurs chanteurs de tous les temps. Son décès, le 16 août 2018, provoque un émoi mondial. Son militantisme pour les femmes et la communauté afro-américaine est salué, ainsi que son génie d'artiste. Trois anciens présidents, Bush, Clinton, Obama, saluent l'artiste et la femme qu'elle était lors de son enterrement, auquel se joignent familles anonymes, amis, militants des droits civiques, pasteurs et personnalités du showbiz. Aretha Franklin, Walk in the Light, un enregistrement public. Bonne fête aux Étienne et Armel.

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2: Souriante, elle ressemblait à une athlète qui aurait annoncé son intention de quitter la compétition après avoir gagné la médaille d'or aux Jeux Olympiques. J'avais du mal à lui donner un âge. Elle avait remporté la victoire sur 2 cancers. Entre-temps, son mari décéda de la leucémie. Alors comment a-t-elle pu survivre ? La médecine, répondit-elle au journaliste, mais surtout mon optimisme. On interrogea ses 2 filles. Elles insistèrent sur la force de caractère de leur maman et son combat

0: pour garder l'espoir. Selon elle, leur père avait accepté trop vite l'issue fatale à sa maladie. Et il est vrai que la volonté et la foi sont des facteurs importants dans toute guérison. « Je suis ce que je pense ». Cette affirmation peut sembler excessive, elle nous fait penser, bien sûr, au « cogito ergo sum ». « Je pense, donc je suis » de Descartes. La question que cela suscite est « Qui suis-je » Est-ce trop simpliste que de répondre par « Je suis ce que je pense » En fait, il y a une relation évidente entre l'être et la pensée. Par exemple, avant qu'un événement se produise, nous le revêtons d'une charge émotionnelle positive ou négative. Ça va marcher ou c'est fichu d'avance. Je n'ai jamais eu de chance. Pourquoi ? Qui produit ces messages ? Ils viennent de la partie inconsciente de notre cerveau. Ils y ont été emmagasinés jour après jour, année après année. Il nous faut faire une véritable cure de désintoxication de nos pensées négatives pour continuer notre route vers la réussite. La prière et la lecture de la Bible seront nos meilleurs atouts. N'oublie pas, les autres peuvent penser de moi ce que bon leur semble, je pense d'eux ce qu'il est juste d'en penser. C'est une citation d'Alexandre Dumas, fils. Et notre prochaine chronique a pour titre « Le retour du message ».
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1: Aujourd'hui, Pensée des morts d'Alphonse de Lamartine et de Franz Liszt. Amis de la radio, bonjour. Ce que dit une œuvre littéraire peut émouvoir la sensibilité d'un compositeur de musique au point de le décider à s'en emparer. On l'a observé dans les émissions précédentes. Quand advient cette appropriation, le musicien ne la dissimule pas. Le plus souvent d'ailleurs, il conserve le titre de l'œuvre de laquelle il puise l'idée de sa composition pour la restituer en usant des moyens d'expression dont il dispose. Car le langage de la littérature ne s'identifie pas à celui de la musique, on le sait d'évidence. Il faut pouvoir dire, par des notes et des rythmes, ce que l'écrivain exprime par des mots. Ces mots, il les écrit, certes, mais il pourrait les proférer lui-même à l'attention d'un auditoire. Par contraste, la contrainte pèse sur le musicien de recourir à l'extériorité de l'instrument. L'interprète chanterait le texte écrit par le poète que la difficulté reste la même car, dans la musique, la voix devient elle-même instrument. Tout se passe comme si l'unité qui se produit spontanément et comme naturellement entre l'œuvre et l'écrivain, au moins le temps de la création, ne pouvait surgir chez le compositeur qu'en assignant à ses artefacts que sont les instruments la tâche de se substituer à lui pour le développement de son discours. Si le compositeur fait courir à l'œuvre littéraire le risque de la déformation, voire de la trahison, les interprètes exposent d'eux-mêmes la signification de la composition musicale au risque d'une altération. Aujourd'hui, c'est la première de ces éventualités qui nous concernera. Un poème nous retiendra que nous verrons supporter deux traitements musicaux de registres bien différents et avec un inégal bonheur. Pensée des morts en est le titre, l'auteur Alphonse de Lamartine. Le compositeur Franz Liszt a converti l'œuvre en méditation musicale pour piano. Le poète, chanteur et compositeur Georges Brassens, une chanson. Une mélodie, dirait-on, si l'on se trouvait sur le terrain de la musique savante. Attardons-nous d'abord un moment sur ces deux éminentes figures du romantisme du XIXe siècle que furent Lamartine et Liszt. J'ignore si le poète a appris que Liszt avait su saisir l'esprit de ses textes au point d'en nourrir quelques-unes de ses compositions, mais eût-il pu s'en étonner vraiment ? L'homme de lettres et le musicien, après tout, adhéraient à des principes communs qu'ils mettaient en œuvre chacun dans son art propre et que l'on peut énoncer comme suit. D'abord, l'expression sans retenue de leur subjectivité, le projet surtout, de favoriser l'unité du moi et du monde, et aussi bien de l'ici et de l'ailleurs. L'ailleurs se teint-il par-delà le visible. L'unité du réel et du rêve, enfin. Lamartine et Liszt se fussent-ils rencontrés qu'ils se seraient accordés sur bien des points, au moins pour ce qui concerne les réquisites de la création artistique de leur époque et la nécessité d'une foi religieuse ardente.

Paternoster, une courte pièce pour piano, extraite des harmonies poétiques et religieuses de Franz Liszt, répertoriée au numéro 173 du catalogue Humphrey Searle. L'exécutant était Pascal Amoyel. Le recueil des harmonies poétiques et religieuses de Liszt rassemble 10 pièces pour piano. Quatre d'entre elles affichent le titre de quatre poèmes de Lamartine, pièce d'un recueil de même titre que celui de Liszt, comportant 47 textes répartis en quatre livres et ayant fait l'objet de 5 éditions entre 1830 et 1832, soit une vingtaine d'années auparavant. Pensée des morts est l'un des quatre retenus par Liszt. Les harmonies poétiques et religieuses de Lamartine, cette fois, dont l'écriture s'étale sur 5 ans, font se succéder des harmonies joyeuses et des harmonies douloureuses. Ces variations de tonalité correspondent aux événements qui ont marqué la vie du poète entre 1820 et 1830. Commencé à Florence sous le signe d'une pieuse allégresse, alors que le poète venait de s'y installer comme secrétaire d'ambassade, une angoisse de nature métaphysique ne tarde pas à leur donner une allure plus tourmentée. Et puis, le poète approche de la quarantaine. Il se désole du vieillissement. Surtout, il s'effraie de la mort de ceux qui lui sont chers et qu'il semble pressentir. De fait, sa mère meurt en 1829. C'est un décès de plus qui affecte grandement Lamartine et renforce son sentiment de solitude, de dépeuplement, dirons-nous, pour rester fidèle à un vers bien connu de l'isolement, poème d'ouverture de ses méditations poétiques parues en 1820. Je rappelle ce vers, s'il est besoin, je cite, « Un seul être vous manque et tout est dépeuplé ». En 1829, toutefois, c'est le sixième deuil qui frappe Lamartine depuis 1816, dont celui d'un fils âgé d'à peine 9 mois, de 2 sœurs et de Julie Charles, dont il était passionnément amoureux. On ne s'étonnera pas alors que l'une des harmonies douloureuses du recueil de 1830 s'intitule « Pensée des morts ». Franz Liszt aura été sensible à ce poème, on l'a dit, mais plus près de nous, Georges Brassens en a retenu 6 strophes pour en faire une chanson. Écoutons ces strophes des Pensées des morts d'Alphonse de Lamartine, poème qui ouvre le 2e livre de ses harmonies poétiques et religieuses.

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Georges Brassens pour le chant et la guitare d'accompagnement, Barthélémy Rosso pour la seconde guitare et Pierre Nicolas à la contrebasse. Musique sobre, qui ne dégrade jamais le texte, voix chaude et diction nette de Brassens, c'est une bien belle pièce. Néanmoins, le texte de Lamartine, quoique superbement mis en valeur par Brassens, a subi là une amputation considérable, pas moins de 24 strophes. Car le poème « Pensée des morts, des harmonies poétiques et religieuses » ne compte pas moins de 19 dizains, soit 19 strophes formées de deux groupes de 5 vers sur 4 rimes, et 11 quatrains. Une lecture attentive laisse apercevoir que Brassens a supprimé quasiment toutes les références religieuses du poème. Les mots « Dieu » et « Providence » n'apparaissent qu'une seule fois dans la chanson, alors que « Pensée des morts » se donne au lecteur comme une prière chrétienne. Brassens n'aura retenu que les caractéristiques d'un triste paysage d'automne et une description fine de ce que l'on pourrait nommer « paysage du cœur », dévasté par des deuils successifs, aux prises avec la nostalgie et le sentiment d'abandon. Dans l'ensemble de son œuvre, Brassens n'a cessé d'évoquer Dieu, il l'a même parfois invoqué. Il se disait néanmoins athée. On ne saurait donc s'étonner du tri opéré par ses soins. Cette réduction, nécessaire à un enregistrement sur disque, et louable aussi en ce qu'elle offre à l'auditeur de reconnaître sa propre expérience du deuil et du vide qui suit la mort d'un proche, modifie pourtant la signification de l'œuvre de Lamartine. C'est pourquoi je me propose d'en faire lecture, avant de laisser place à la composition pour piano de Franz Liszt, qui, lui, a conservé la dimension éminemment religieuse de l'harmonie de Lamartine, sans occulter son versant poétique, reliant, pour les tenir ensemble, la nature, l'âme et Dieu.

Pensée des morts. Voilà les feuilles sans sève qui tombent sur le gazon. Voilà le vent qui s'élève et gémit dans le vallon. Voilà les rentes hirondelles qui rasent du bout de l'aile l'eau dormante des marais. Voilà l'enfant des chaumières qui glane sur les bruyères le bois tombé des forêts. L'onde n'a plus le murmure dont elle enchantait les bois. Sous des rameaux sans verdure, les oiseaux n'ont plus de voix. Le soir est près de l'aurore, l'astre à peine vient d'éclore qu'il va terminer son tour, il jette par intervalle une heure de clarté pâle qu'on appelle encore un jour. L'aube n'a plus de zéphyr sous ses nuages dorés, la pourpre du soir expire sur les flots décolorés, la mer solitaire et vide n'est plus qu'un désert aride où l'œil cherche en vain l'esquif. Et sur la grève plus sourde, la vague orageuse et lourde n'a qu'un murmure plaintif. La brebis sur les collines ne trouve plus le gazon. Son agneau laisse aux épines les débris de sa toison. La flûte aux accords champêtres ne réjouit plus les hêtres des airs de joie ou d'amour. Toute herbe au champ est glanée. Ainsi finit une année, ainsi finissent nos jours. C'est la saison où tout tombe. Au coup redoublé des vents. Un vent qui vient de la tombe moissonne aussi les vivants. Ils tombent alors par mille, comme la plume inutile que l'aigle abandonne aux airs, lorsque des plumes nouvelles viennent réchauffer ses ailes à l'approche des hivers. C'est alors que ma paupière vous vit pâlir et mourir, tendre fruit qu'à la lumière Dieu n'a pas laissé mûrir. Quoique jeune sur la terre, je suis déjà solitaire parmi ceux de ma saison, et quand je dis en moi-même « Où sont ceux que ton cœur aime ?» je regarde le gazon. Leur tombe est sur la colline, mon pied la sait. La voilà, mais leur essence divine, mais eux, Seigneur, sont-ils là ? Jusqu'à l'Indien rivage, le ramier porte un message qu'il rapporte à nos climats. La voile passe et repasse, mais de son étroit espace, leur âme ne revient pas. Ah, quand les vents de l'automne sifflent dans les rameaux morts, quand le brin d'herbe frissonne, quand le pin rend ses accords, quand la cloche des ténèbres balance ses glas funèbres, la nuit, à travers les bois, à chaque vent qui s'élève, à chaque flot sur la grève, je dis, n'es-tu pas leur voix ? Du moins, si leur voix si pure est trop vague pour nos sens, leur âme en secret murmure de plus intimes accents. Au fond des cœurs qui sommeillent, leurs souvenirs qui s'éveillent se pressent de tous côtés, comme d'arides feuillages que rapportent les orages au tronc qui les a portés. C'est une mère ravie à ses enfants dispersés qui leur tend de l'autre vie ses bras qui les ont bercés. Des baisers sont sur sa bouche, sur ce sein qui fut leur couche, son cœur les rappelle à soi. Des pleurs voilent son sourire et son regard semble dire « Vous aime-t-on comme moi ?» C'est une jeune fiancée qui, le front ceint du bandeau, n'emporta qu'une pensée de sa jeunesse au tombeau. Triste, hélas, dans le ciel même, pour revoir celui qu'elle aime, elle revient sur ses pas et lui dit « Ma tombe est verte, et sur cette terre déserte, qu'attends-tu ? Je n'y suis pas. » C'est un ami de l'enfance qu'au jour sombre du malheur nous prêta la Providence pour appuyer notre cœur. Il n'est plus. Notre âme est veuve. Il nous suit dans notre épreuve et nous dit avec pitié, « Ami, si ton âme est pleine de ta joie ou de ta peine qui portera la moitié, c'est l'ombre pâle d'un père qui mourut en nous nommant. C'est une sœur, c'est un frère qui nous devance un moment. Sous notre heureuse demeure avec celui qui les pleure, hélas, il dormait hier. Et notre cœur doute encore que le ver déjà dévore cette chair de notre chair. » L'enfant dont la mort cruelle vient de vider le berceau, qui tomba de la mamelle au lit glacé du tombeau, tous ceux enfin dont la vie un jour ou l'autre ravie emporte une part de nous, murmurent sous la poussière. Vous qui voyez la lumière, vous souvenez-vous de nous ? Ah, vous pleurez le bonheur suprême, manne chérie de quiconque a des pleurs. Vous oubliez, c'est s'oublier soi-même. N'êtes-vous pas un débris de nos cœurs ? En avançant dans notre obscur voyage,
Du doux passé, l'horizon est plus beau, en deux moitiés notre âme se partage, et la meilleure appartient au tombeau. Dieu du pardon, leur Dieu, Dieu de leur père, toi que leur bouche a si souvent nommé, entends pour eux les larmes de leurs frères, prions pour eux, nous qu'ils ont tant aimés. Ils t'ont prié pendant leur courte vie, ils ont souri quand tu les as frappés, ils ont crié que ta main soit bénie, Dieu, tout espoir, les aurais-tu trompés? Et cependant, pourquoi ce long silence? Nous aurait-il oublié sans retour? N'aime-t-il plus? Ah, ce doute t'offense, et toi, mon Dieu, n'es-tu pas tout amour? Mais s'il parlait à l'ami qui les pleure, s'il nous disait comment ils sont heureux, de tes desseins nous devancerions l'heure, avant ton jour nous volerions vers eux. Où vivent-ils? Quel astre à leurs paupières répand un jour plus durable et plus doux? Vont-ils peupler ces îles de lumière? Ou planent-ils entre le ciel et nous? Sont-ils noyés dans l'éternelle flamme? Ont-ils perdu ces doux noms d'ici-bas, ces noms de sœurs et d'amantes et de femmes? À ces appels ne répondront-ils pas? Non, non, mon Dieu, si la céleste gloire leur eût ravi tout souvenir humain, tu nous aurais enlevé leur mémoire. Nos pleurs sur eux couleraient-ils en vain? Ah, dans ton sein que leur âme se noie, mais garde-nous nos places dans leur cœur. Eux qui jadis ont goûté notre joie, pouvons-nous être heureux sans leur bonheur? Étends sur eux la main de ta clémence, ils ont péché, mais le ciel est un don. Ils ont souffert, c'est une autre innocence. Ils ont aimé, c'est le sceau du pardon. Ils furent ce que nous sommes, poussière, jouée du vent, fragiles comme des hommes, faibles comme le néant. Si leurs pieds souvent glissèrent, si leurs lèvres transgressèrent quelques lettres de ta loi, ô Père, ô Juge suprême, ah, ne les vois pas eux-mêmes, ne regarde en eux que toi. Si tu scrutes la poussière, elle s'enfuit à ta voix. Si tu touches la lumière, elle ternira tes doigts. Si ton œil divin les sonde, les colonnes de ce monde et des cieux chancelleront. Si tu dis à l'innocence, monte et plaide en ma présence, tes vertus se voileront. Mais toi, Seigneur, tu possèdes ta propre immortalité. Tout le bonheur que tu cèdes accroît ta félicité. Tu dis au soleil d'éclore, et le jour ruisselle encore. Tu dis au temps d'enfanter, et l'éternité docile, jetant les siècles par mille, les répand sans les compter. Les mondes que tu répares devant toi vont rajeunir, et jamais tu ne sépares le passé de l'avenir. Tu vis, et tu vis, les âges, inégaux pour tes ouvrages, sont tous égaux sous ta main. Et jamais ta voix ne nomme, hélas, ces trois mots de l'homme, hier, aujourd'hui, demain. Ô Père de la nature, source, abîme de tout bien, rien à toi ne se mesure, ah, ne te mesure à rien, mais, ô divine clémence, mets ton poids dans la balance, si tu pèses le néant. Triomphe, ô vertu suprême, en te contemplant toi-même, triomphe en nous pardonnant.

Pascal Amoyel au piano pour les Pensées des morts de Franz Liszt, elle-même issue des Pensées des morts d'Alphonse de Lamartine. Dans un lento assai d'abord, le déclamatoire s'associe au psalmodique. Les harmonies restent sèches, sans développement. C'est que Liszt soulignait que l'interprète doit viser, je cite, « un profond sentiment d'ennui ». L'angoisse surgit de cette instabilité harmonique, puis du martèlement sur le clavier. Enfin, c'est le retour d'un ton psalmodique soutenant la nostalgie du début.

0: prend peu à peu congé des vivants, c'est-à-dire ceux qui ne partiront qu'un peu plus tard. Cependant, qu'un être humain se retire et il laisse un vide. Ce vide n'est pas en rien toutefois. C'est l'être même de qui est parti, mais pour ainsi dire en creux, saisi dans son absence même, et en cela, présent au souvenir, habillé du regret. La place qu'occupait le défunt, ici, là, reste toujours bien visible, elle est vacante, simplement. C'est ce que découvre Lamartine chaque fois qu'un deuil le frappe. D'où ce voisinage, dans ses pensées des morts, du monde des défunts et du monde des vivants, presque les mêmes. Seuls les distinguent ce qu'on pourrait appeler une présence absente, là, chez les vivants, comme là-bas, chez les morts. Les morts pensent aux vivants et leur parlent, les appellent même parfois. Les vivants pensent aux morts et, dans leur solitude, les regrettent. Franz Liszt, toute sa vie écartelée entre les attraits de la belle société européenne et les rigueurs de la vie cléricale, fut le musicien qui aura compris ce mutuel appel des âmes des deux mondes. Amis de la radio, au revoir.
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Libertango d'Astor Piazzolla pour débuter cette émission, et cela tombe particulièrement bien puisque nous recevons dans cette émission aujourd'hui un saxophoniste, Eduardo Cohan, également pianiste. Nous le recevons, il nous vient d'Argentine, Buenos Aires, comme l'on dit là-bas, et nous allons parler de son dernier album qui s'appelle Tango Nomade. Il a également créé un quintet qui se nomme Libertango Quintet, et nous avons donc plaisir, grand plaisir à le recevoir. Nous allons tout de suite nous entretenir avec lui après ce morceau de Santos Chilemi, un autre Argentin, Santos Chilemi et compagnie, dans un titre Les rêves d'Eléonore. Là, nous avons de grands artistes également. Le pianiste est accompagné de Juan José Mossalini au bandoneon, et la vocaliste n'est autre que la cubaine Alma Rosa.

0: Je reçois ce micro pour Couleur Musicale, Eduardo Cohen. Bonjour Eduardo.
1: Bonjour, bonjour.
0: Vous avez dû avoir l'occasion de l'entendre puisque j'ai diffusé sa musique à plusieurs reprises. Nous l'avons entendu notamment dans une émission avec Colette Grand qui nous interprétait des chants. Il avait écrit certaines chansons, il avait fait des compositions et des arrangements et l'accompagnait sur plusieurs plages de cet enregistrement. Nous le rencontrons pour tout à fait autre chose puisqu'il se produit avec son sextet dans un programme de musique argentine. Eduardo est d'origine argentine, d'origine russe et argentine, un programme qui se nomme Libertango. Alors bien sûr, Eduardo Cohen, de quoi s'agit-il précisément ?
1: Je connais le tango depuis que je suis né. J'ai commencé à le jouer plus tard. Je me suis intéressé beaucoup au jazz. Et petit à petit, je suis revenu à mes racines. Et j'essaye de jouer du tango à ma façon en incorporant toutes ces expériences que j'ai eues, ces expériences musicales et différentes façons de vivre que j'ai expérimentées. J'habite en Europe depuis 30 ans. J'ai passé déjà plus de temps de ma vie. J'ai 57 ans en Europe qu'en Argentine. J'ai quitté Buenos Aires à 25 ans. Mais sans vraiment le savoir, j'ai amené dans mes bagages, à part quelques habits et mon saxophone, j'ai amené une connaissance musicale. Et mes racines, c'est le tango. Actuellement, je joue le tango avec plusieurs formations et dans chacune, j'essaye de faire que chaque musicien puisse s'exprimer sans avoir les mêmes racines que moi. Par exemple, Libertango, c'est un projet où les musiciens, il y a l'unique musicien argentin, et c'est moi. C'est moi qui propose les structures, les musiques, les compositions. Et mes musiciens, ils jouent, ils rentrent dedans et ils improvisent. Je ne conçois pas la musique sans l'improvisation. Pour moi, le tango, c'est un point de départ et à partir de là, j'improvise et j'ai fait que mes musiciens improvisent et qu'on invente un univers.
0: Le tango est quelque chose d'unique. Des chefs d'orchestre de musique classique jouent du tango, des joueurs de jazz jouent du tango, des joueurs de tango jouent du tango et j'ai eu l'occasion de vous entendre lors du Festival des Grottes et il y avait là des Argentins qui étaient absolument enthousiastes pour vos interprétations.
1: Je joue du tango et comme je suis. Je ne crois pas être un musicien de tango traditionnel, mais je sens le tango dans mes tripes. Et c'est une musique qui me touche, qui m'émeut et qui me fait jouer d'une certaine façon. Je propose quelque chose qui est une aventure pour moi, qui reflète ma façon d'être. Je prends le tango comme point de départ et après j'improvise avec tout mon bagage musical qui commence à être grand maintenant. Avec tout ce que j'apprends, je continue à étudier. Pour moi, c'est le plus beau métier étudiant.
0: Alors, comment pourriez-vous ressembler ou vous démarquer de plusieurs compositeurs de tango, interprètes de tango? Je pense donc à Piazzolla que vous avez nommé, je pense aussi à Juan Cedrón.
1: J'essaye pas de me démarquer, j'essaye pas de me comparer. Piazzolla, pour moi, c'est le Bach du XXe siècle. Je ne me compare pas à Piazzolla. J'ai joui de ses compositions, de sa musique. Alors, comme je me différencie en étant moi-même, j'ai un son, j'ai une façon de phraser, j'ai une façon d'improviser qui me comble de joie et ça touche beaucoup de gens. Il y a des gens qui aiment. Voilà, je n'essaye pas de me démarquer, j'essaye d'être moi-même.
0: Alors comment composez-vous ce son avec les musiciens donc, que vous avez, qui forment votre sextet? Quels sont ces musiciens et comment composez-vous ce son?
1: Je joue avec le pianiste de ce sextet depuis, je dirais, bientôt 15 ans. Il s'appelle Jean Ferrarini. Je m'entends très bien humainement et musicalement avec lui. Il a participé presque à toutes mes aventures musicales. Et on a beaucoup de passé ensemble et on se comprend très bien musicalement. De tous les musiciens, c'est celui qui est le plus proche musicalement de ma culture. Je joue avec un bandoneoniste que j'aime bien, c'est un bandoneoniste qui n'est pas argentin, mais qui aime le tango, qui va souvent à Buenos Aires pour le travailler, pour le jouer. Il s'appelle Alain Rey Il habite au canton de Vaud. J'ai un percussionniste qui est vénézuélien, que j'aime beaucoup comme il joue et qui apporte la couleur de sa culture, de son pays latino-américain, Venezuela. Julio de Santiago, il s'appelle. Le bassiste Claude Curra, un bassiste solide, il joue la basse électrique. Et je voulais incorporer à mon orchestre un autre saxophoniste qui joue différemment à moi. Et j'aime beaucoup Stefano Saccone, comme il joue l'alto et le soprano. Et j'ai écrit pour deux saxophones souvent, beaucoup, j'aime bien. Et j'aime bien avoir sa couleur dans mon orchestre. Il ne se ressemble pas du tout à moi dans sa façon de jouer. Il est très jazz, mais il apporte quelque chose que je n'ai pas.

0: Est-il concevable pour un Argentin de jouer du tango sans bandoneon?
1: Si, c'est tout à fait concevable. D'ailleurs, je viens d'enregistrer un CD qui est très beau, qui s'appelle Tango Nomade, où c'est un duo avec un pianiste argentin, Juan María Solari, qui habite en Allemagne. Et c'est piano et saxophone, et je trouve que c'est très tango.

0: Alors Eduardo Cohen, Tango Nomade, Tango Nomade, un très beau titre, un bel album, un très bon album, venez-vous de dire, une préface de Maurizio Kagel, une référence. Le disque est introduit par un morceau de Pugliese, qui est également une référence dans l'écriture du tango. Il a joué avec, bien sûr, avec Piazzolla. Ils se sont rencontrés une fois ou deux fois, ils sont enregistrés sur un disque. Alors, comment avez-vous fait le choix de ces titres? Il y a également des titres de vous. Comment avez-vous fait parler-nous de ce disque, de cet enregistrement?
1: Pour parler de cet enregistrement, je dois parler de mon coéquipier, de mon ami, de mon pianiste, qui c'est Juan Maria Solare. J'ai connu Juan Maria Solare grâce à un autre musicien argentin qui m'a dit « Comment tu habites ?» En Europe, tu ne connais pas Juan Maria Solare. Alors, il m'a donné son adresse. Je lui ai écrit. Il habite à Cologne. Je suis allé le voir. On a commencé à jouer. L'histoire est partie. On se comprend très bien. Lui, c'est un musicien qui vient du monde de la musique classique. Il est un très grand compositeur, un très bon arrangeur, et il connaît le tango. Et pour moi, c'était une découverte. Et c'était une grande joie trouver un musicien qui partage mes origines, ma culture et ma joie de jouer. Avec lui, je passe des moments musicaux et extra-musicaux. C'est un bonheur partager les heures, les minutes, jouer avec lui, être avec lui. Alors petit à petit, on a construit un répertoire où on a incorporé des morceaux qu'on aime, des morceaux qu'on a composés nous, qu'on aime aussi. Et on a réussi à faire un CD qui, je trouve, très beau, ça m'émeut quand je l'écoute. Et la plupart des gens qui l'ont écouté l'aiment. On a une heure et quelques de musique, et je pense que tout est écoutable, tout est émouvant.

0: une chose qui me frappe en regardant donc la pochette de cet album, bien sûr, une des premières remarques que l'on fera, c'est que le tango est intemporel. Certains ont été écrits en 1923, et les derniers, bien sûr, par votre pianiste, votre équipier, comme vous venez de le dire, le pianiste en 2005. Et vous-même, vous avez écrit donc bien plus récemment des tangos. Mais on en trouve qui ont été écrits en 1937, en 1942, en 1928. Nous avons les dates également des compositeurs de ces tangos. Alors intemporel, véritablement, le tango a évolué quand même dans la façon de le jouer, de l'interpréter.
1: Disons, tout évolue. Je ne sais pas si tout change, mais tout évolue dans le sens que les sentiments... Je crois que c'est le même depuis que l'être humain existe. Ce qui change, c'est la façon d'afficher les choses. La personne qui peignait, l'homme qui peignait sur une grotte, peignait avec les mêmes sentiments que Picasso. Mais la haine, la joie, l'amour, je pense que les sentiments n'ont pas changé. Et si aujourd'hui on joue le tango de façon différente, c'est parce que l'époque n'est pas la même, mais les sentiments exprimés par la musique sont toujours les mêmes.
0: Alors si Liber Tango est l'un de vos morceaux préférés de Piazzolla, le mien est peut-être Oblivion, que l'on retrouve sur cet album, et également des Milonga, Milonga, Milonga Triste de Sébastien Piana, qui est un tout petit peu en dehors du répertoire tango et qui est une forme de tango.
1: Disons, la milonga, c'est à l'origine du tango. Il y a en gros deux sortes de milonga, la milonga de la campagne et la milonga urbaine. La milonga urbaine a donné origine au tango. D'ailleurs, quand on va danser du tango, on ne dit pas on va au tango, on dit on va à la milonga. La milonga, c'est une danse un peu plus rapide que le tango, et ça se danse. En fait, le répertoire tango, c'est tango, valse et milonga. La milonga triste, c'est une milonga triste, lente, et j'aime beaucoup.

0: On peut penser souvent, quand on pense au tango, on sait que c'est une musique forte, généreuse, avec souvent des instruments, des voix, des chanteurs, des chanteuses. De nombreux se sont illustrés. Là, nous avons deux instrumentistes, un pianiste, un saxophoniste. Vous-même, est-ce que cela ne risque pas de lasser l'auditeur?
1: Tant que nous-mêmes ne nous lassons pas, l'auditeur, il va pas se lasser. Moi, quand je joue, je chante à travers mon saxophone Selmer.
0: C'est une musique donc qui est créative et ce sont les notes, c'est la musique même qui séduit l'auditeur. Est-ce que vous avez des réactions différentes suivant les endroits où vous vous trouvez avec le public qui écoute ce duo qui nous joue ce tango nomade?
1: La réaction du public dépend, je dirais, à 100% de l'attitude et de la façon de jouer du musicien. J'ai jamais mis la faute sur le public quand quelque chose va pas. Je pense que si le public réagit pas à une musique, c'est en règle générale parce que le musicien ne transmet rien. Ça m'est arrivé de faire de mauvais concerts, mais c'était pas à cause de mauvais public, c'était ma faute.
0: Cet enregistrement, vous avez pris beaucoup de temps?
1: Non, cet enregistrement, ça nous a pris une semaine pour mettre en place le répertoire et on a enregistré avec un technicien que j'aime beaucoup, qui s'appelle Jean Querodron, ici à Genève, au studio du conservatoire de Place Neuve, et on a enregistré en une journée. Je pourrais dire qu'on a enregistré en quelques heures.
0: Tellement vous étiez habité par cette musique.
1: Disons, nous avons travaillé pour pouvoir faire les choses vite. Parce que ces CD, c'est une production maison, ça veut dire que il a pas de label, il a personne qui nous a donné de l'argent pour le faire. On l'a fait avec notre travail, avec notre argent. Et pour pouvoir l'enregistrer, on s'est préparé pendant une semaine, jour et nuit, on a travaillé pour pouvoir faire ça rapidement. Normalement, dans la musique commerciale, on fait un morceau peut-être par jour, par semaine. On soigne tous les détails jusqu'à ce qu'on ait un produit léché. Nous, ce n'était pas le cas. On a exprimé une émotion et je pense qu'elle est présente tout le long du CD.
0: Eh bien, souhaitons que cette musique devienne commerciale et qu'elle se vende, et je suis sûr que ce sera le cas.
1: Je le souhaite aussi.
0: Merci, Eduardo Cohen. Bon vent.
1: Merci à vous.

Extrait de cet album, Tango Nomade, nous avons écouté la Yumba d'Osvaldo Pugliese, ensuite Tango un Tango de Juan Maria Solar et notre pianiste qui joue bien sûr avec Eduardo Coan, Organito de la Tarde, une pièce de Catulio Castillo, 1906-1975. Nous avons ensuite entendu cette Milonga triste, superbe et magnifique. Une pièce donc de Sébastien Piana, 1903-1994. Et puis pour terminer ce mini-récital, l'extrait donc de ce Tango Nomade, nous avons entendu une pièce d'Eduardo Coan, Vals para mi. Nous avons bien sûr entendu cette pièce de Pugliese, nous pouvons entendre maintenant Pugliese, avec Piazzolla dans une rencontre. Ils ne se sont pas souvent fréquentés, mais les voilà live au Carré d'Amsterdam dans cette pièce Tangedia 3.

Il nous reste encore le temps d'écouter un titre. Nous allons entendre une voix que j'aime particulièrement, qui nous fait à tous aimer le tango, c'est celle de Juan Cedrón, dans un titre orangé en fleurs. Juan Cedrón qui vit en France et qui a beaucoup fait pour le tango. Voici les paroles en français de cette orangée en fleurs. Elle était plus caressante que l'eau caressante, plus fraîche que le ruisseau, orangée en fleurs. Et dans l'été de cette rue égarée, elle a laissé une parcelle de vie et elle est partie. D'abord, il faut savoir souffrir, ensuite aimer, ensuite partir. Enfin aller sans la moindre pensée, senteur d'orangée en fleurs, vaine promesse d'un amour perdu dans le vent. Après, quelle importance à cet après. Hier contient ma vie entière et la retient dans le passé. Vieille et éternelle jeunesse qui me laisse effaroucher comme un oiseau sans lumière. Que lui ont fait mes mains? Que lui ont-elles fait pour laisser en ma poitrine une telle douleur? Douleur de bouquet d'autrefois, chanson de coin de rue avec une parcelle de vie, orangée en fleurs.

0: Vous écoutez Albatros et c'est Céline qui nous rejoint pour un temps de musique classique.
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2: Une exposition en Pays d'Auge à Beaumont jusqu'en avril. La main et l'outil renaissance de l'église Saint-Sauveur. Exposition en extérieur, place de Verdun. Beaumont en Auge conserve la trace d'un prieuré de 1060 et d'une école royale militaire. Avec simplicité, l'exposition estivale en plein air est une découverte continue de l'église nouvellement restaurée. Par cette exposition ouverte à tous, souffle la renaissance d'un patrimoine qui demeure. L'exposition « La main et l'outil » propose une déambulation artistique rendant hommage au savoir-faire, à la matière et à la transmission. C'est jusqu'au mois d'octobre à Beaumont, en Pays d'Auge.

0: C'était l'Allegro de la sonate numéro 12 de Beethoven, interprété par Dirk Herten.
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0: C'était le second mouvement du trio pour piano numéro 3 opus 65 de Dvorak, interprété par Lahav Shani, Renaud Capuçon et Kian Soltani.
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0: Nous venons d'entendre Camille et Julie Berthollet dans le Caprice numéro 24 de Paganini.
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0: C'est pas faux. Avec une rescapée d'Ekanasie, Magda Hollander Lafont.
1: Il y a le quatre pots du bout du pain que Mourant m'a donné en disant « Mange ce pain-là, tu es jeune, tu dois vivre pour dire au monde ce qui se passe ici. » Elle ne m'a pas dit ce qui se passe pour les Juifs. Elle a dit ce qui se passe ici pour que ça n'arrive plus jamais au monde. Parce que s'il y a un être humain, quel qu'il soit, mort, c'est l'univers qui meurt avec. Et si nous sauvons un être humain, c'est l'univers que nous sauvons. Ce petit bout de pain, c'est la vie. C'est la vie, et puis tu as peu, mais par ton comportement, pas seulement le pain, nous sommes le pain. Nous sommes le pain vivant. Tout ça, c'est symbolique, mais ça veut dire que nous sommes appelés à partager ce pain, mais pas se le garder pour soi uniquement.
0: C'est pas faux, vous a été proposé par parole.ch.
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3: C'était Pater Noster de Francisco Guerrero, interprété par La Colombina.

0: Nous venons d'entendre le Preambulum in D de Heinrich Heidemann, interprété par Le Concert Brisé.
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0: Lucienne Renaudin-Vary vient de nous interpréter Eternal Source of Light Divine du premier mouvement de l'Aude à l'anniversaire de la reine Anne de Frédéric Händel.
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0: C'était Salvum Fac Populum Tuum du Tedeum de Jean-Baptiste Lully, interprété par le Concert Spirituel sous la direction de Hervé Niquet.
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0: C'était le quatuor Artemis dans le premier mouvement du quatuor à cordes numéro 5 en si bémol de Dmitri Chostakovitch.
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2: La joie est le soleil des âmes. Elle illumine celui qui la possède et réchauffe tous ceux qui en reçoivent les rayons. Karl Reiss.
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0: Mouvement numéro 3 de la symphonie numéro 83 en sol mineur, dite La Poule, de Joseph Haydn. Ici interprété par le concert de la Loge sous la baguette de Julien Chauvin.
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0: C'était la symphonie numéro 1, dite Titan, de Gustave Mahler, interprétée par l'atelier de musique et la sécession orchestra, sous la houlette de Clément Mao-Takax, lors du 19e Festival de Pâques de Deauville en 2015.
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0: C'était le quatuor à cordes, The Four Quarters de Hades, enregistré lors du 20e festival de Pâques de Deauville en 2016.
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0: Il s'agissait de la sonate numéro 2, interprétée par Hélène Grimaud, sonate de Rachmaninov.
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0: Un plaisir d'entendre ce quintet pour piano et cordes de César Franck lors du 20e Festival de Pâques de Deauville de 2016.
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0: Vous écoutez Albatros et c'est l'heure du jazz en compagnie de Jean Billon.
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2: Bienvenue sur Planète Jazz, chant de bataille. Chant comme chanson, ce sont les chansons qui ont marqué le siècle dernier surtout et qui commémorent des batailles ou des révolutions. Le plus emblématique, Le temps des cerises de Jean-Baptiste Clément, Le temps de la Commune en 1871 et qui était un chant repris tout au long du siècle et qui encore est joué, par exemple, par le trio Tropical, qui est une nouveauté puisque c'était enregistré en 2019, Le temps des cerises en jazz par Patrice Caratini à la basse, Alain-Jean-Marie au piano et Roger Raspail à la batterie. Le disque s'intitule tout bêtement Tropical Jazz Trio.

Chant de grande guerre, la grande guerre, la première guerre mondiale, en quoi elle a été grande, c'est à discuter. Et la chanson choisie est d'autre que Rose de Picardie. Rose de Picardie est une chanson américaine qui a été traduite en français et qui était reprise par les Tommies, c'est-à-dire les poilus anglais dans les tranchées, et qui ensuite a fait carrière en France. Sidney Bechet, de retour à Paris le 11 mars 1954, avec un orchestre français, André Revioletti à la clarinette, Bechet jouant du saxo-soprano, Guy Longnion au trombone, Marcel Bornstein au cornet, Jean-Louis Durand au trombone, Yannick Singery à la trompette, Zozo Daluin à la basse et Michel Pacou à la batterie, nous interprètent donc cette Rose de Picardie.

étrange destin de la chanson Lili Marlène, Deuxième Guerre mondiale. En effet, Marlène Dietrich l'a interprété avant, dans les années 30. Goebbels, responsable de la propagande, ne l'a pas interdit, alors que sa femme appréciait beaucoup cette chanson, ce qui explique qu'elle ait pu durer. Cette sensibilité à l'art n'ont pas empêché ces deux individus d'empoisonner leurs 6 enfants et de se donner la mort lorsqu'ils ont appris que leur Führer était décédé. Cette Lili Marlène est donc passée du camp nazi au camp des résistants, et Marlène Dietrich et son compagnon de l'époque, Jean Gabin. Jean Gabin, qui s'engagera dans la deuxième DB et reviendra donc en France pour libérer la patrie. Marlène Dietrich restant neutre, étant donné sa nationalité. Cette Lili Marlène est interprétée par Joachim Kühn, le pianiste, qui est un transfuge de l'Allemagne de l'Est à l'époque du Rideau de Fer. Daniel Humer, le Suisse, est à la batterie, et Jean-François Jenick Clark, le Parisien, à la basse. C'est un disque label bleu, Usual Confusion, titre anglais, est le titre de l'album, et c'était enregistré le 1er juin 1993. Lili Marlène.

Deuxième guerre mondiale, les partisans, c'est-à-dire les résistants, et le chant des partisans. Le chant des partisans, tout le monde sait que les paroles sont de Kessel, le journaliste-écrivain, et de Druon, le futur académicien, mais en fait, la composition est de Anna Marley, une transfuge de la diaspora russe lorsqu'il y a eu la révolution à Moscou. C'était une composition qui s'adressait à des soldats de la Russie. Le chant des partisans, ici, nous est présenté par Pierre de Bettmann au piano. Il est accompagné de Sylvain Romano à la basse et Tony Rapson à la batterie. Le disque s'intitule « Essai, volume numéro 2 » et ça a été enregistré en juin 2017.

Pendant l'occupation, Stéphane Grappelli s'est réfugié à Londres. Par contre, Django Reinhardt est resté à Paris, tout à fait surprenant, car sous un régime nazi, le gypsy qu'il était n'a pas eu trop de problèmes. Par contre, il s'est échappé à un moment vers la Suisse, ce qui est relaté dans le film Django, film de Étienne Comard. Lorsqu'ils se retrouvent spontanément à l'hôtel, tous les deux, le guitariste et le violoniste, entament la Marseillaise. Le lendemain, ils se réunissent en studio avec des musiciens anglais, Alan Hotchkiss et Jack Llewellyn à la guitare et Coleridge Goody à la basse. C'est le 31 janvier 1946 et ils interprètent Echoes of France. Par contre, ça n'est autre que la Marseillaise.

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Ils nous viennent d'ailleurs, l'un des Pays-Bas, Dick Annegarn, un autre de Nouvelle-Zélande, Graham Allwright, enfin un dernier des États-Unis, David McNeil. Bonjour à tous et bienvenue, que vous soyez simple curieux ou amoureux inconditionnel de la chanson française. Dick Annegarn, Graham Allwright, David McNeil ont pratiquement fait toute leur carrière de chanteur en France.

David McNeil, papa, joue du rock'n'roll. Né en 1946 à New York, David McNeil est arrivé en France en 1948. Outre la chanson, il a écrit une douzaine de romans et une dizaine de livres pour enfants. Sa particularité tient au nombre impressionnant d'interprètes qui ont mis ses chansons à leur répertoire. Citons Montand, Souchon, Julien Clerc, Dutronc, Sacha Distel, Robert Charlebois, citons encore Laurent Voulzy et Renaud.

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Fils d'un célèbre peintre français d'origine russe, Marc Chagall, David McNeil fera partie dans les années 70 du cinéma belge underground en tant que réalisateur, compositeur et acteur. Il revient à la chanson avec une vingtaine d'albums à son actif et un dernier titre, La fille au pullover.

Cet intermède musical ouvre notre séquence « Chantons au cinéma ». Pour les besoins de son film « Chercher l'idole », le réalisateur Michel Boiron a choisi de confier la partition musicale « Chansons comprises » à Georges Gavarens. La chanson « Bonne chance » est interprétée par

0: Né aux Pays-Bas en 1952, Dick Annegarn s'installe à Paris et rencontre un succès immédiat avec son premier disque. Il restera en France toute sa carrière, chevalier des arts et des lettres, on lui doit une vingtaine d'albums. Premier olympien en 1974 et en 2014, il y fêtera ses 40 années de carrière.
1: Merci bien, les gens du voyage.

pas faire un peu la jungle, s'il vous plaît? Hein?

Dick Annegarn, bébé éléphant. Né en Nouvelle-Zélande en 1926, Graham Allwright passe son enfance à Wellington. Activité théâtrale, puis départ comme mousse sur un bateau destination Londres. Il arrive à Paris dans les années 60, chante au cabaret La Contrescarpe, où Colette Magny et Mouloudji le remarquent. Produit par Mouloudji, Graham Allwright enregistre à 39 ans son premier disque 33 tours.

Graham Allwright, petite boîte. Il a introduit en France le folk américain dans sa veine protest song, dans la lignée de Woody Guthrie et Pete Seeger. L'œuvre et la pensée de Graham Allwright s'imprègnent fortement de la philosophie du penseur indien Sri Aurobindo. En résumé, pour ce chanteur néo-zélandais, une vingtaine d'albums à son actif et des chansons à succès comme « Sacrée bouteille ».

Au son d'une guitare mélancolique se profile notre séquence Chant d'ailleurs, destination la Hongrie, à la rencontre de Marta Sebestyén, reconnue pour la qualité de ses adaptations de chansons populaires de Transylvanie. Elle nous interprète Teremtész.

0: Ainsi s'achève Rien nous fait chanter, une émission proposée par Pierre Gallet. Merci à toutes et à tous pour votre fidélité. On se retrouve très vite. D'ici là, prenez bien soin de vous.
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1: Le ciel est encore noir de la lourde averse qu'il vient de déverser sur la colline. Une brume chaude se lève peu à peu des arbres qui s'égouttent, puis le vent repousse les nuages et le soleil apparaît. Et c'est alors la merveille toujours renouvelée de cet arc irisé qui illumine le ciel. Toutes les couleurs sont là, rouge, orange, jaune, vert, bleu, indigo, violet. Toutes ces couleurs magnifiques, irréelles mais matérielles, visibles mais impalpables, magiques et pourtant sans aucun mystère. Il suffit de gouttes d'eau en suspension, de soleil et d'un observateur. Certaines légendes prétendent qu'au pied de l'arc-en-ciel se trouve un immense trésor qui appartiendra à celui qui pourra s'y rendre. Hélas, l'arc-en-ciel est un phénomène optique qui se déplace avec l'observateur. On ne peut donc jamais atteindre son pied. Pourquoi parler de l'arc-en-ciel ? Notre jeu de piste commencerait-il sous la pluie ? Attendons un instant que les gouttes s'épuisent et que l'arc-en-ciel s'évanouisse. Sous un ciel maintenant dégagé, nous pouvons commencer notre petit jeu. Ces hommes qui marchent sur le sable brûlant aimeraient bien avoir un peu de pluie, eux. Mais l'aridité du paysage prouve qu'elle est très rare ici. Du sable et encore du sable à perte de vue. Sous un soleil implacable, il leur faut transporter des charges pesantes, des pierres blanches qui viennent d'être taillées dans une carrière un peu plus loin. Jour après jour, le monument s'élève gigantesque. Le chantier ressemble à une immense fourmilière. Des centaines, des milliers d'hommes torse nus en sueur arrivent avec leur charge, la déposent avec précision et repartent en rechercher une autre. Sur le fleuve, plus loin, là où il y a un peu de fraîcheur et de verdure, les bateaux attendent d'être déchargés avant de repartir pour une nouvelle livraison de roches. Quelques siècles plus tard, autour de ce même monument, on rencontre une autre foule grouillante, assoiffée, épuisée. C'est une armée. Elle cuit sous le même soleil accablant. Napoléon, paraît-il, y aurait prononcé une phrase célèbre que des générations d'élèves vont rabâcher. Aujourd'hui, autour de cette construction gigantesque, il y a une ville immense, tentaculaire, qui contourne cet authentique chef-d'œuvre antique, cette merveille qui a inspiré tant de savants, d'historiens, de peintres, de romanciers, d'aventuriers, et qui a déplacé des hordes de touristes toujours subjugués. Cette merveille est encore l'un des plus grands mystères du monde. 137 mètres de haut, une base carrée de 922 mètres de périmètre, quatre faces triangulaires et un sommet pointu. Et ce monument-là, vous le connaissez tous, même si vous ne l'avez jamais approché. Vous aviez deviné, bien sûr, que nous étions en Égypte, au Caire, et que devant vous s'élevait la grande pyramide de Khéops sur le plateau de Gizeh. Faisons une petite pause pour nous rafraîchir, car il fait très chaud. Et surtout, prenons tout notre temps pour admirer cette merveilleuse pyramide qui a su défier les ravages des siècles, les outrages du sable, du vent et des hommes. Maintenant, vous avez devant vous un tableau d'un peintre illustre, plein de mystères lui aussi. C'est toujours difficile de décrire un tableau à la radio, essayons tout de même. Tout d'abord, il est rond, ce tableau, ce qui n'est pas si fréquent. Il faut tourner tout autour pour en voir tous les détails. Et il n'est pas, comme ses semblables, accroché à un mur. Non, il est posé sur une table, mais il n'est pas conseillé d'y prendre son repas, bien sûr. Quoique... Le décor d'une partie de cette œuvre représente une salle où l'on peut manger. La pièce est peu éclairée, grise, triste. Au centre, il y a une table. Un homme obèse et lourdement accoudé à la table. Ses chausses tombent en vrille, négligées, sur des chevilles enflées. Il n'est pas propre, cet homme, il est dégoûtant. Sur son menton dégouline le jus gras de la quatrième volaille qu'il vient d'engloutir. On voit les autres carcasses par terre autour de la table. Sur un feu de braise rissole une grosse saucisse, à point pour être avalée, elle aussi. Au bout de sa main droite pend un gros pichet de vin, sans doute. On n'entend pas le rot que peut faire cet homme, mais on l'imagine énorme, vulgaire. Derrière lui arrive une femme qui lui apporte encore de la nourriture. Un bébé difforme, obèse lui aussi, s'accroche au bord de la chaise. Il tient à peine sur ses jambes, mais il veut déjà boire au pichet. Un autre homme, un peu plus loin, boit à la régalade avec une cruche qui dégouline elle aussi. Sous la scène, on voit une inscription latine, « Gula ». Et cette scène est triste, comme si les personnages avaient honte de ce qu'ils font. On est loin de la joie qui se dégage du repas de noces de Bruegel, par exemple, où l'on mange, où l'on boit, où l'on chante, où l'on lutine avec un plaisir évident, communicatif. Ce détail du tableau de Jérôme Bosch, vous l'aviez deviné, illustre la gourmandise, mais vécue avec dégoût, comme s'il s'agissait d'un péché. Toute énigme contient un code qu'il faut déchiffrer. Mais il n'est pas nécessaire de recourir aux spécialistes du service du chiffre pour résoudre le nôtre. Où nous mène donc le jeu de piste aujourd'hui ? Pour le moment, nous sommes dans une forêt sombre, hostile. Une belle et malheureuse jeune fille marche encore épuisée par la fuite qu'elle mène depuis plusieurs jours. Elle ne connaît pas cette forêt. Des branches basses et épineuses déchirent encore un peu plus ses vêtements et son visage. Elle trébuche à nouveau sur une grosse racine qu'elle n'avait pas vue et perd connaissance. Quand elle reprend ses esprits, elle aperçoit devant elle une petite chaumière au milieu d'une petite clairière. Une chaumière abandonnée sans doute parce qu'elle ne voit personne autour. La cheminée ne fume pas. Elle pourra toujours se reposer et se mettre à l'abri un petit moment avant de reprendre sa fuite. Pourvu que ses poursuivants aient perdu sa trace. Mais pourquoi voulait-on la tuer ? Elle ne le comprend pas. Elle frappe à la porte, doucement, puis plus fort. Aucune réponse. Alors elle pousse alors un peu la porte qui s'ouvre docilement. La maison est habitée, si l'on en croit l'ordre qui y règne. Une grande famille, sans doute. La table est mise. Elle trouve un peu d'eau dans une cruche et un morceau de pain dans une corbeille. Elle a trop faim pour attendre les éventuels occupants. Elle mange. Elle voit ensuite plusieurs petits lits d'enfants. Épuisée, elle s'effondre sur l'un d'eux et s'endort. Dans un rêve, elle entend des voix rudes, des voix d'hommes. L'un d'eux se plaint qu'on ait utilisé son verre pour boire, un autre que son assiette est couverte de miettes de pain, un autre encore, je ne vais pas plus loin dans mon histoire, car vous avez deviné qu'il s'agit de Blanche-Neige qui se réveille dans la maison des nains. Mais que vient faire le conte des frères Grimm dans cette émission ? Un arc-en-ciel, la pyramide de Khéops, la gourmandise vue par Jérôme Bosch, Blanche-Neige ? Qu'en déduirait Victor Pequeux s'il nous accompagnait ? Il chercherait d'autres indices, je pense. Maintenant, c'est à Dieu que nous avons affaire, et oui, à Dieu lui-même. Nous le voyons pensif, Dieu. Il caresse sa grande barbe blanche. Devant lui s'étend un chaos épouvantable, sombre. C'est un désordre indescriptible. Il est certain que ça ne peut pas rester comme ça. Alors, il crée le ciel et la terre. Que la lumière soit, et elle fut, il la sépare des ténèbres. Puis il sépare les eaux d'en haut, ce sera le ciel, des eaux d'en bas, et ce sera la mer. Ensuite, il fait apparaître la terre sèche, où il fait pousser des arbres, de l'herbe. Il crée le soleil qui sera le jour et la lune qui sera la nuit. Et les étoiles, bien sûr. Dans les mers, il met des poissons et dans le ciel, les oiseaux qui voleront librement. Il manque pourtant quelque chose dans cet univers. Eh bien, Dieu va créer l'homme. Après tout ce travail, Dieu est fatigué et on le comprend. Alors, il se repose. C'est le jour du Seigneur, Dominus Dies, qui est devenu dimanche ou Domingo dans beaucoup de langues. Bon, ce résumé un peu trop succinct de la création vous aide-t-il à trouver la clé de ce jeu ? C'est vrai que la création ouvre toutes les portes et toutes les suppositions sont possibles, mais surtout, on y trouve le fil rouge qui est commun à tous nos indices, et c'est ce fil que nous cherchons. Raskar Kapak. Ça vous dit quelque chose ? Oui, les aventures de Tintin, bien sûr. Le professeur Clermont et le professeur Bergamote ont fait partie de l'expédition qui a découvert au Pérou les tombeaux des vieux Incas légendaires, et en particulier la momie de Rascar Capac. Dans la vieille tradition des Incas, ce nom signifie « celui qui déchaîne le feu ». Vous pouvez la voir, cette momie, dans le salon de la villa du professeur Bergamote. Elle est bien protégée derrière sa vitre en verre très épais. Malgré ça, une boule de feu parvient à la briser et la momie a disparu. Alors qu'il se promène dans le jardin de Bergamote, le professeur Tournesol trouve un des bracelets de la momie. Peu après, Trifon Tournesol disparaît à son tour. Il a été enlevé, c'est certain, mais par qui ? Le mystère s'amplifie quand on découvre que tous les membres de l'expédition sont plongés dans un profond sommeil léthargique. Vous avez tous en mémoire la célèbre couverture de cet album d'Hergé où l'on voit Tournesol dans son fauteuil. Il est emporté par une spirale de feu devant Tintin et le capitaine Haddock stupéfaits. La modération est le plus grand bien, c'est du moins ce qu'affirme Cléobule, alors que Périandre conseille la prudence en toute chose. Bryas, lui, ne fait pas de détails. Il dit « la plupart des hommes sont mauvais ». Pitakos est plus pragmatique. « Reconnaît l'occasion favorable ». « Rien de trop », ajoute Solon, sans préciser à quoi s'applique cette sentence. « Dois-je suivre ce conseil quand je vous donne des indices ? Ou bien souhaitez-vous en avoir un peu plus ?» Bien que ces formules pleines de bon sens ne soient pas récentes, elles sont toujours d'actualité. Mais elles ne vous éclairent peut-être pas assez sur le point commun qui relie toutes ces énigmes. Et pourtant, quand le 6 janvier 1896, le train arrive en gare de La Ciotat, c'est l'épouvante. Les personnes présentes se ruent vers la sortie, la panique est totale. Heureusement, la locomotive s'arrête, les voyageurs descendent et la foule respire. Elle se rassoit et peut ensuite rire sans crainte devant la mine déconfite de l'arroseur arrosé. Alors là, vous n'avez plus d'hésitation. Vous avez reconnu les deux premiers films des Frères Lumière. Longtemps considérés comme un petit divertissement, comme une simple curiosité de foire sans aucun avenir, le cinématographe, comme on disait alors, est devenu, comme l'architecture, la sculpture, la peinture, la musique et la littérature, un art à part entière. Pour une fois, l'Albatros ne nous invite nulle part. Aucun site à découvrir, aucun personnage à rechercher, non. Il nous faut simplement découvrir le fil conducteur qui a permis d'assembler toutes ces petites devinettes. À notre secours, voilà les saints bretons, Malo, Samson, Brieux, Tugdual, Paul, Paterne et ne l'oublions pas, Corentin. Comptez-les, ils sont 7, comme les 7 nains de Blanche-Neige. Comme les 7 merveilles du monde dont il ne reste que la pyramide de Khéops. 7 comme les 7 péchés capitaux dont nous avons vu la gourmandise. Comme les 7 jours de la création du monde. Comme les 7 jours de la semaine que les Romains appelaient Septimania. Vous aviez bien sûr découvert les 7 boules de cristal avec Tintin. 7 comme les couleurs de l'arc-en-ciel. Et le cinéma, n'est-il pas le 7e art ? En fait, le fil rouge de ce petit jeu n'est autre qu'un chiffre magique, ésotérique, c'est le chiffre 7. Amusez-vous comme moi à trouver tout ce qui se conjugue par 7. Vous serez surpris. Par exemple, les 7 étoiles de la petite ours marquent le septentrion. Et j'aurais dû tourner 7 fois ma langue dans ma bouche avant de commencer cette émission. À bientôt, dans 7 jours.
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4: 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Je suis à l'abbaye de Montivilliers, ou plutôt dans le réfectoire gothique de l'abbaye de Montivilliers, près du Havre, où je vais visiter en compagnie des artistes, ou plutôt de deux des trois artistes, une exposition de peintures et de sculptures et d'installations et de plein de surprises. Alors, notre première invitée, eh bien, c'est Diane Guéniaud.
5: Bonjour.
4: Et son père, Yves Guéniaud, dit Vendy.
6: Bonjour.
4: Et puis, il y a aussi votre père et grand-père. Et nous allons parler de ses œuvres. Il est décédé il y a déjà quelques années, mais vous exposez ses œuvres conjointement aux vôtres. Trois générations d'artistes, ça fait quoi, Diane ?
5: En tout cas, c'est un beau projet à essayer de réunir ces trois artistes et surtout trois époques différentes. Voilà, je trouvais que c'était aussi un peu un challenge d'essayer d'amener des choses qui sont plus de l'art contemporain, de l'installation, avec des toiles aussi de deux époques différentes. C'est pas quelque chose qu'on voit souvent. Et donc, en fait, je trouvais ça assez intéressant de se mettre au défi et d'ouvrir le regard, voir les connexions. Donc, c'est plutôt un beau moment et un beau challenge.
4: Est-ce que vous vous êtes bien entendus tous les deux ? Est-ce qu'il y a des frictions ? Parce que les artistes, quand même, des fois...
6: Non, pas trop, ça va.
4: Est-ce que vous êtes fier, Yves, d'avoir votre
6: On est
4: fier
6: parce que c'est une première, c'est une première quand même de faire une expo comme ça, intergénérationnelle. Moi, j'exposais avec mon père il y a 50 ans, mais depuis, je n'ai pas fait d'autres expos. Enfin oui, on a exposé aussi dans les années 80 ensemble avec mon père et dans d'autres artistes. Mais c'est vrai qu'avec Diane, c'est une première déjà, enfin c'est une grande première.
4: Alors Diane et Yves, on va se promener dans l'expo. Et pour ceux qui pourront venir se déplacer, ils auront déjà vu un petit peu radiophoniquement les œuvres. Et puis pour les autres, on va décrire quand même un petit peu, parce qu'il y en a qui ne pourront pas forcément se déplacer.
5: Très bien.
4: Peut-être qu'on pourrait commencer par ces vases qui sont là au centre. C'est vous, Diane ?
5: Oui. Alors là, en fait, c'est le premier espace qu'on a pensé un peu comme la galerie de portraits. Le portrait aussi, l'idée de la famille un peu, de ramener un peu ces portraits des personnes qui ça peut être que l'exposition parle aussi de transmission, d'héritage familial. Donc moi j'ai voulu répondre à ces toiles avec des vases que j'avais réalisés en silicone. Donc ce sont des vases mous, des vases malléables qui d'ailleurs en plus prennent une forme, se figent un peu avec le temps. Donc certains tombent et se figent dans leur chute. Et c'est des vases avec des visages. Donc il y avait vraiment l'idée un peu de sorte de masque, vase-masque, et aussi un peu l'idée des porte-voix. Donc en fait, moi je travaille beaucoup avec des pièces qui sont toujours des contenants. Donc il y a toujours un trou en général quelque part. Et en fait, ça parle aussi de comment on habite. Donc en fait, comment on habite son identité, comment on habite aussi son corps. Donc là, il y a vraiment l'idée du visage de la personne, comment on habite notre identité, quoi.
4: Diane Guéniaud, quel est l'héritage dont vous parliez, si vous deviez le qualifier en trois ou quatre mots ?
5: L'héritage, je pense que ça vient plutôt d'une ouverture, en tout cas à la culture. C'est ça, je pense qu'en fait, moi, j'ai un héritage culturel.
4: Vous êtes tombée dedans
5: quand vous étiez petite. Oui, voilà, et c'est ça. Et en fait, c'est vrai que j'ai eu la chance d'avoir eu un héritage culturel, en tout cas une transmission culturelle. Peut-être après, j'ai lâché des bouts et je me suis fait mon propre parcours. Mais c'est vrai que tout le monde n'a pas forcément ça à la maison. Donc c'est surtout de ça dont je parlerai. De voir des gens aussi autour de nous faire des choses. Qui nous invite à faire des choses aussi nous-mêmes.
4: Yves Guéniaud, vous avez aussi la possibilité de parler d'héritage.
6: Oui,
4: Vendy,
6: moi,
4: vous avez la
6: dedans.
4: Possibilité.
6: Je suis tombé dedans dès ma naissance, on va dire, puisque mon père avait son atelier, il peignait beaucoup, il dessinait beaucoup, il nous emmenait effectivement dans les musées, Et donc on était dedans, dans ce bain de peinture et de culture.
4: Ici, on est très très bien installé puisque on a les vases de Diane derrière. Ici à droite, on a une œuvre de vous, Vendy, et ici à gauche, un portrait.
6: L'autoportrait de mon père par lui-même et mon autoportrait en gouache. Voilà.
4: J'aimerais que vous puissiez décrire d'abord celui-ci et puis ensuite les deux autres.
6: Alors ça correspond à, j'irai par mes débuts puisque c'est 1974. Et donc, c'est le portrait de Maïtena qui avait posé avec une robe particulièrement colorée. Et donc,
4: votre palette est très colorée de toute façon.
6: Oui, j'étais déjà dans cette dimension colorée. J'avais eu le prix Friès à Paris en 73, donc ça se correspond à un an après. J'avais été un peu reconnu par les artistes parisiens de ce qu'on appelle les peintres de la réalité poétique. Donc, je cite toujours Cavaillès. Le Gueux, des gens Saboureau, Plançon, Caillard. Et voilà, tous ces gens-là étaient dans cette mouvance-là, on va dire. Limouze aussi, qui était président du Centre d'automne de Paris. Voilà, que j'ai
7: alors,
6: rencontré.
7: Alors, on va revenir plutôt ici, à aujourd'hui, devant ces œuvres-là. Cet autoportrait que vous avez fait, il date de quand ?
6: Ah ben ça, ça date d'une expo que j'ai fait à l'espace Claude Monet en 1992.
7: Donc il a quand même 30 ans. C'est plutôt une rétrospective qu'on va voir.
6: Il a 34 ans exactement. Et donc on avait fait une super expo de portraits à Claude Monet. Bon, il y avait attiré un monde fou, hein, qui était vraiment extraordinaire. J'ai une vidéo là-dessus d'ailleurs, que j'ai jamais éditée, mais qu'il faut que je fasse éditer.
7: Alors, on va revenir à Diane. Diane, est-ce que c'est vraiment votre grand-père ? Est-ce que vous le reconnaissez ?
8: Oui, oui.
7: Même
8: oui.
7: Si vous ne l'avez pas connu si jeune.
8: Non, mais ça, c'est exactement à quoi il ressemblait. ouais, complètement.
7: Ici, c'est une facture qui est évidemment plus ancienne, quoique extrêmement moderne. Il y a une touche qui est vraiment moderne. Il date de quand, ce portrait-là, Yves ?
6: Bon, je dirais des années 90. Il avait quoi ? Il avait 60... Oui, la soixantaine, je dirais, oui. Alors, 85, 90. Mais alors là, on voit justement que c'était un disciple, un peu, alors, ses grandes idoles, c'était Degas. Il y avait le portrait de Chardin dans son atelier, donc Chardin. Il y avait Degas, il y avait Ingres. Donc, des gens qui étaient quand même des spécialistes du dessin. Et donc, voilà, des grands dessinateurs.
7: Alors, on continue avec peut-être cette œuvre-là. Yves, nous arrivons, ou plutôt Vendie, nous arrivons devant cette œuvre qui est avec toutes sortes de portraits. Racontez-nous.
6: C'est une œuvre un peu synthétique où j'ai voulu représenter mes deux premiers enfants, c'est-à-dire Maïlis et Alexandre, avec des espèces des mots, des signes aussi kabbalistiques, compas.
7: Pourquoi c'est kabbalistique le compas ?
6: C'est des choses un peu maçonniques,
8: en
6: on va
8: fait,
6: dire, voilà, maçonniques. Et alors, le symbole de la balance, qui est au
7: Et il y a la vanité derrière, là, au fond, un
6: et
7: crâne.
6: Il y a un crâne, c'est-à-dire la confrontation au temps qui passe, voilà, et
7: derrière... Vanitas, vanitatum.
6: Voilà, et puis oui, c'est un peu une vanité, comme j'en ai vu chez d'autres artistes. Et donc là, un peintre, et le bord de mer, vous voyez, tout un mélange, voilà. La planisphère aussi, un livre qui représente peut-être la Bible, ou voilà, un livre connaissance.
7: Et l'artiste qui est là, au centre, ou le personnage, il a quoi dans les mains, cette espèce de pointe ?
6: Alors, il a un diamant, voilà, il a un diamant. C'est-à-dire que c'est un symbole géométrique platonicien, on va dire, hein, fondamental. C'est-à-dire deux pyramides inversées, c'est ce qu'on appelle l'octaèdre. Et donc ça, c'est un symbole de d'art, on va dire. Tous les artistes ont connu ce symbole, en tout cas, voilà, donc... Je ne sais pas pourquoi j'ai fait ça, c'est venu comme ça.
7: Ici, Véro Ruban, c'est votre épouse.
6: Ouais, Véronique, femme du lac.
7: Elle donc a posé pour vous, c'est
6: votre
7: photo.
6: Elle a posé,
7: ah ouais.
6: Elle a posé.
7: Elle a l'air déterminée, on reconnaît bien son regard.
6: Oui, tout à fait concentrée, rayonnante, un peu athlétique, on va dire, donc ça exprime une puissance, voilà.
7: Diane, vous avez une ressemblance avec votre mère, avec votre père aussi d'ailleurs. Est-ce que vos parents vous servent de modèle de temps en temps ?
8: Oui, de temps en temps, oui, complètement.
7: Emmenez-nous, on vous suit, emmenez-nous vers une œuvre que vous avez réalisée. Et, oui, là voilà Diane, effectivement. Je vous suis, allons-y. Marchons dans l'exposition, et puis on s'arrête devant l'œuvre que vous voulez.
8: Et bien donc en fait on avait proposé donc les vases aussi étaient un lien entre les portraits, et puis après on arrivait en fait dans une partie qui était plutôt les bouquets, les vases aussi. Donc c'était aussi une manière de faire lien, parce que moi en fait c'est ça qui m'a vraiment aussi questionnée pour cette exposition, c'était de faire lien. Voilà, c'était de trouver des échos, des résonances, et donc raconter aussi un peu une histoire comme ça à travers les œuvres.
7: C'est ce qui se passe d'ailleurs, puisque depuis le début, et ensuite on va aller là-haut, puisque le reste de l'exposition est au premier étage, il y a une sorte de voyage que vous nous proposez.
8: Voilà, donc là, en fait, encore une fois, on peut retrouver un de mes vases mous, qui a justement, encore une fois, qui s'est adossé contre le socle et qui résonne avec deux tableaux de bouquets et de fleurs de Claude Guéniou. En face aussi, une très belle toile de l'atelier que je trouve magnifique, de Claude Guéniou aussi. Et en fait, à l'arrière, je crois qu'on a des bouquets de Vendie
5: En tout cas, on a encore... On a encore du Claude Bénou et ici, on a encore des fleurs, voilà, très colorées. Moi, c'est vrai que j'ai beaucoup aussi gardé la couleur dans mon travail que sûrement mon père m'a fait aussi découvrir.
7: Et comment c'était quand vous étiez petite? Avec votre père, artiste, évidemment.
5: Je pouvais... je dessinais, j'étais encouragée à dessiner. Mais il dessinait aussi avec moi, d'ailleurs. Et on faisait aussi beaucoup d'argile, de sculpture... Mes activités, ça tournait beaucoup autour de ça, quand même. Beaucoup.
7: Vous saviez que vous vouliez déjà devenir artiste quand vous étiez petite?
5: Non, je voulais devenir styliste. Voilà.
7: Bon, alors, vous êtes presque devenue styliste, si on se téléporte là-haut.
5: Oui, après, je ne les considère pas... Je les considère comme des sculptures, oui. des sculptures molles, encore une fois. Toujours le mou, c'est marrant. Mais oui, en effet, j'ai fait des études de stylisme. Je me suis tournée après, de manière autodidacte, je considère... vers l'art visuel, où j'ai appris un peu par moi-même à trouver mon univers, quoi, qui découlait beaucoup des vêtements aussi. Mais en tout cas, ouais, voilà, ce côté de la couleur qui me plaît beaucoup, j'aime beaucoup cette toile aussi.
7: Cette toile, elle a un petit côté pointilliste, avec beaucoup de matière, c'est évidemment de l'huile, c'est un très grand format. Vous savez ce que demandent habituellement les visiteurs, c'est combien de temps vous avez mis pour faire ça?
9: Et donc, la question... Pas le temps. Justement, j'ai écrit dans la publication de la petite revue de Montivier comme quoi l'artiste, lui, finalement, le temps nous plie, l'art nous aide à déplier le temps qui nous domine, en fait, qui nous plie. Hein. Et puis ensuite, l'artiste le replie à sa manière. Donc, c'est vrai que moi, le temps, finalement, ça compte pas, justement, dans une œuvre d'art. On peut y passer 3 heures, on peut y passer 3 jours, on peut y passer 3 mois. Donc le temps n'est pas important, et c'est ça l'intérêt de l'art pour moi, c'est de prendre le temps finalement, mais le temps de l'artiste qui a pris le temps.
7: C'est une méditation ?
9: Oui, c'est une méditation, tout à fait. Et donc on n'en sort pas de cette méditation, on peut y rester des heures à regarder un truc comme ça.
7: Et puis en plus, il y a des tas de choses à voir. Qu'on y passe n'a pas vraiment d'intérêt, puisque lorsque vous avez une sorte de fulgurance pour peindre, oui, ça peut être extraordinairement réussi. Alors que si vous y passez 3 mois ou 3 ans, ça peut être laborieux et se sentir. Oui, donc, du coup, le temps n'a pas vraiment d'importance.
9: Il n'y a pas de temps, finalement. Il n'y a pas de temps.
5: Après, il y a aussi le temps. Le temps n'est pas que quand on fait. Il y a aussi tout le temps de la réflexion, le temps de la recherche, le temps de ce qui macère un peu, ce qui mature à l'intérieur de nous, ce qui n'est pas forcément le temps au travail.
7: Et voilà. Donc, du coup, quand le visiteur pose la question « combien de temps ?», est-ce que c'est le temps où le pinceau touche la toile ? Ou est-ce que c'est le temps où on regarde les choses ? Ou est-ce que c'est un ensemble ? Et même le soir, quand on dîne, eh bien, on est encore dans sa toile et on est encore dans sa création, dans ses œuvres molles. D'ailleurs, les œuvres molles, ça me fait penser à quelqu'un.
5: Nathalie, oui.
9: Salvador.
7: Est-ce que vous avez été inspirée par cet artiste ?
5: Non. J'aime beaucoup ces toiles des œuvres, enfin des montres molles, etc. Ces toiles-là, je les aime beaucoup. Quoique, peut-être, il y a une pièce en haut qui pourrait faire penser aussi à une sorte de créature

0: Alors, continuons encore un petit moment avant de monter au premier étage. Et ici, nous avons, on dirait du verre, Diane. Qu'est-ce que c'est ?
1: C'est de la résine, résine colorée.
0: Ça, c'est dur, c'est pas mou, ça.
1: Non,
0: ça,
1: mais ça fait comme si c'était mou, puisque ça fait comme si c'était en train de choir aussi.
0: Et c'est posé sur des plaques de mousse que vous avez bombées pour que ce soit exactement dans le ton.
1: Oui, parce que moi, je travaille beaucoup la couleur, mais alors pour le coup, je travaille la couleur en dégradé, parce que je travaille beaucoup autour des thématiques de la métamorphose, de la transformation, du temps aussi. On peut voir un peu là, avec des choses qui sont peut-être... des restes de métamorphose, des choses qui vont durer dans le temps un peu comme des fossiles, d'où aussi l'usage de la résine qui reste dans le temps. Et en même temps, voilà, enfin moi je l'appelle, ça s'appelle Les Survivants, c'est aussi beaucoup tiré d'un livre de Jordi Huberman qui parle justement de cette idée de survivance, donc des vêtements, des objets qu'on laisse après la présence du corps, qui m'a beaucoup inspirée. Et donc on a décidé, donc les mousses c'est un peu comme des lits d'ailleurs, elles se reposent ou elles sont endormies, on sait pas trop. Et on a décidé de les présenter devant des toiles qui représentent des nus allongés pour justement cette idée du corps allongé, du corps chu, du corps relâché, en même temps peut-être sur les mousses, sur des lits, sur des serviettes dans l'herbe. Donc il y a vraiment cette idée de position allongée.
0: Vandy, vous faites poser des modèles ici pour nus
2: Tout à fait, dans des cadres différents, variés, intérieurs, extérieurs.
0: Comme ce que les peintres ont toujours fait, vous êtes dans la tradition absolue, mais avec une touche très vigoureuse, très moderne.
2: Tradition de la nature, du goût de la nature.
0: Ici, voilà. On voit un personnage, une jeune femme un peu alanguie, avec son chapeau derrière. Elle est nue et elle est dans un paysage, on imagine un paysage, hein ? Très coloré.
2: Un paysage à l'ombre, en été, voilà. C'est la sieste au soleil, l'été.
0: Alors, on va peut-être faire le tour là derrière, parce que ici, là, il y a un diptyque que je trouve très intéressant avec des tulipes qui sont un peu alanguies. Et là aussi, on a une référence à l'histoire de l'art et au fait que la tulipe, c'est la fleur qui illustre la vanité avec le temps qui passe.
2: La fleur qui se fane très vite. Comme la rose, d'ailleurs, la rose aussi, hein, la rose aussi. Mais c'est vrai que les roses, c'est très inspirant, je trouve. C'est tellement beau, tellement, tellement beau. C'est tellement plein de la dynamique de la vie.
0: Vous habitez à Sainte-Adresse. Est-ce que ces roses-là sont dans votre jardin ?
2: Non, c'était pas chez moi, ça. C'était chez un copain. Ça a été fait ça, sur nature, dans son jardin. Voilà.
0: Alors maintenant, je vous propose de monter, parce qu'évidemment, on n'aura pas le temps de parler de ces œuvres-là, qui sont aussi très belles. Pareil, la sieste, alors là, ce sont des jeunes femmes habillées. Pareil, avec un chapeau de paille. Donc, c'est intéressant de voir que vous reprenez l'un et l'autre les thèmes qui ont été travaillés auparavant, mais avec votre propre regard. Et nous voici arrivés au premier étage. Alors vous qui nous écoutez, surtout n'oubliez pas de monter au premier étage parce qu'il y a un grand espace ici avec la toiture en coque de bateau renversée. Diane, vous avez voulu avoir un écho avec cette toiture entre les robes molles qui sont accrochées ici et le tunnel qui est derrière. Racontez-nous.
1: Eh bien, en fait, on a décidé d'imaginer cet espace en plusieurs parties. Là, on se trouve dans la partie... qu'on a voulu appeler un peu la partie des personnages. Donc pas, c'est pas comme les portraits du bas, c'est plutôt des personnages, donc des personnages forts. On a le clown, on a John Lennon d'ailleurs. On a des personnages
0: très... C'est votre père qui l'a peint,
1: exactement,
0: John Lennon,
1: oui.
0: Avec un scarabée au-dessus.
1: Oui. Donc on a vraiment ces figures assez fortes. Derrière, on aura aussi des personnages habillés de costumes assez forts. Donc moi, je me suis dit que c'était l'espace justement pour mettre en avant aussi mon travail de vêtements costumes, un peu loufoques, un peu imaginaires, très colorés, et de les faire suspendre pour déjà, en fait, dans la façon de déambuler dans l'exposition, ça permet aussi au regard de monter en l'air, d'avoir plusieurs échelles, voilà, voir en fait différentes étapes du regard et habiter vraiment l'espace du sol au plafond. Donc c'est un peu voilà, comme si on était aussi dans une grande penderie, il y a un peu cette idée-là, avec des jambes un peu étranges. Et puis après, on rentre dans ce tunnel manche, qui est en fait une sorte de bout de manche.
0: Allez, on y va. On y va. Il ne faut pas être trop grand. Hein.
1: Ouais.
0: Nous, ça va, on passe.
2: Ça passe.
0: Mais si vous mesurez 1m80, il va falloir vous baisser un petit peu.
1: Et donc, en fait, cette pièce s'appelle « Ce que je porte ». Et donc, on va dire qu'elle résonne avec le bas aussi de l'exposition, avec les tableaux, les portraits de famille. Puisqu'en fait, c'est plein de photographies de ma famille, que j'ai travaillé au cyanotype, donc qui est une technique d'impression photographique assez ancienne où on utilise le soleil. Et il y en a qui sont passés un petit peu, et ça m'intéressait pour l'idée de la mémoire aussi qui se dégrade, l'idée du souvenir, et en fait l'idée de qu'est-ce qu'on porte à l'intérieur de soi, donc qu'est-ce qu'on transmet encore une fois, qui résonne avec le titre de l'exposition.
0: Et puis ici, je reconnais ces grandes tentures qu'on a déjà vues au MUMA, puisque vous avez exposé au MUMA dans la Grande Nef. Est-ce que ce sont exactement les mêmes ou est-ce que vous avez été obligé de les recouper un peu pour qu'elles rentrent ?
1: Non, je ne coupe pas les œuvres pour le coup, mais je les ai roulées sur elles-mêmes pour qu'elles puissent rentrer parce qu'elles font le double de taille.
0: Ah oui, il me semblait bien parce que la grande nef du MUMA, elle est beaucoup plus haute.
1: Ça permet aussi de pouvoir ponctuer, rythmer l'espace et d'amener aussi ce côté paysage qui résonne complètement aussi avec les œuvres, les couleurs des œuvres, puisque là, on rentre dans une partie où en fait, on est plutôt dans les paysages de bord de mer qui sont travaillés autant par Claude Guéignoux que par Vandy de manière très différente, mais on est vraiment dans ces couleurs,
2: Les variations.
1: Exactement, c'est les variations, c'est ça.

0: on va pouvoir terminer par cette œuvre-là d'Étretat. Mais avant, j'aimerais qu'on aille se promener dans les paysages qui sont là. Vandy, qu'est-ce qui vous plaît le plus lorsque vous allez peindre? Est-ce que vous peignez d'abord en bord de mer, directement, ou est-ce que vous peignez de mémoire dans votre atelier?
1: Je prends des notes, je prends des aquarelles, des choses comme ça, puis après je travaille chez moi. Hein, ça, je ne travaille pas sur des 40 comme ça, c'est format assez grand, c'est fait
0: en atelier. Alors 40, on jargonne, hein, vous savez que les auditeurs,
1: c'est ils savent pas ce que c'est un 40. 100 par 80, on va dire, voilà, en gros.
0: Et voilà. Ici, en écho avec une œuvre de votre père.
1: Très grande toile que j'aime beaucoup, qui évoque encore une fois la place du Havre, voilà, qu'on a bien connue, les cabanes, les enfants. Enfin voilà, ce qui nous a beaucoup inspiré, qui lui aussi était très inspiré par ça, puisqu'il dessinait tout le temps ses scénettes du bord de mer, voilà. Et là, la marée basse avec des vagues, etc. C'était son truc, il adorait ça.
0: Avec tous ces personnages qui sont en train de jouer,
1: ouais,
0: un petit chien.
1: Petit chien, les chiens, c'est superbe les chiens. Il y a toujours des petits chiens qui se baladent. C'est toujours sympa.
0: Ici, une œuvre très classique. Une huile sur toile avec juste un bord de mer, dans des tons assez bistres.
1: Ouais, c'était l'orage, un orage. Alors moi, j'ai fait mes orages aussi là-bas qui sont derrière, beaucoup plus agressifs, on va dire. Mais lui c'est dans les nuances.
0: En fait, il y en a pour tous les goûts. C'est-à-dire qu'on peut venir ici en famille. Les plus jeunes auront beaucoup de plaisir à voir des choses très modernes de vous, Diane Guéniou. Les personnes qui aiment l'art contemporain vont trouver avec vous, Vandy, des œuvres très colorées, très jetées. Et puis les personnes qui aiment l'art plus classique vont se régaler devant les œuvres de votre père.
1: Mais il y aura toujours cette histoire de pliage, dépliage, repliage. Un thème très cher à M. Deleuze, Gilles Deleuze, qui était considéré que l'art, c'était un pli. Effectivement, c'était nous plions la nature, nous essayons de la déplier aussi, tout ça pour dominer un peu le temps qui passe, ce temps qui nous domine, qui nous détruit. Et donc, l'art est une solution aussi pour ralentir le temps. Retrouver le temps, comme dirait Proust.
0: Alors, je vais vous donner à chacun 2 minutes au choix. Dites-moi où vous voulez m'emmener, où vous voulez emmener les auditeurs qui nous écoutent, avec ces 2 dernières minutes chacun pour conclure l'émission. Qu'est-ce qui vous ferait plaisir? Alors voilà, ils savent pas trop parce que c'était pas prévu.
2: C'est-à-dire dans l'espace ou...
0: Oui, ici, dans l'exposition.
2: Bah, moi, c'est vraiment cette pièce-là que je trouve...
0: Qui vous parle le plus.
2: Oui, parce que déjà, c'est la première fois qu'une exposition a lieu dans cette salle-là. Donc, on a la chance de pouvoir expérimenter quelque chose. Et je trouve que, oui, il y a un beau dialogue entre nos œuvres. Même la couleur de l'espace fonctionne avec les toiles. Donc, c'est ce que je propose.
0: Ici, effectivement, un rythme avec ces tentures, ces sculptures et ces chevalets qui sont posés là pour rythmer, effectivement, l'espace.
1: Oui, ça crée des espèces d'alcôves comme ça, où on peut prendre le temps.
0: C'est ça, et en bas aussi. Hein, vous avez des petites alvéoles.
1: L'aménagement est très, très sympathique, je trouve. Voilà.
0: Vous avez dû passer un temps fou à faire l'accrochage pour trouver l'espace. Parce que le rythme de l'accrochage donne tout l'esprit de l'exposition.
2: Complètement.
1: Il a fallu organiser les panneaux, effectivement, faire ces alvéoles, faire cette alternance entre les tentures, la verticalité de la salle, qui est quand même très, très impressionnante au début. Donc je dis que c'est assez titanesque.
0: Qu'est-ce que vous pensez des œuvres de Diane?
1: Ah bon, je trouve qu'elles sont très, très inspirantes, voilà. Et oui, j'aime beaucoup son traitement des couleurs aussi. Et puis, alors, il y a tout le côté conceptuel qui me parle beaucoup, voilà, aussi.
0: Et vous, Diane, qu'est-ce que vous pensez du travail de votre père?
2: Moi, j'aime beaucoup aussi. Quand j'étais plus jeune, je n'arrivais pas forcément à voir ce qui était peint, mais je voyais d'autres choses. Donc, je trouve qu'on peut imaginer plein de choses. Il y a vraiment, c'est un peu une porte sur l'imaginaire aussi. Et puis, les couleurs sont... moi, je travaille beaucoup aussi la couleur comme mon père. Je pense qu'est-ce qu'elle communique une émotion, dans tous les cas. Au-delà même d'une compréhension ou de voir le figuratif, en fait, la couleur, elle va teinter déjà aussi, tout simplement, nos ressentis. Et donc ça, c'est quelque chose aussi que j'ai avec les œuvres de mon père.
0: De là où il est, Claude Guéniou nous regarde peut-être. Qu'est-ce qu'il dirait s'il pouvait vous dire un petit mot, là, frapper à la porte et venir? Qu'est-ce qu'il viendrait vous dire?
2: Je ne sais pas du tout.
1: À mon avis, il serait très content.
0: Il serait fier de vous,
1: oui.
0: De son fils. Et de sa petite fille.
1: Et oui.
0: Terminons cette exposition par l'œuvre ici d'Étretat, qui est emblématique, bien entendu, de notre région. avec un travail sur la lumière qui est remarquable. Il est probablement allé près de monter près de la petite chapelle. Il y a une vue plongeante avec on voit voilà tous ces personnages, tous ces petits baigneurs qui sont là. Et puis l'aiguille avec.
1: Il y a une profondeur et cette profondeur aussi répond à la structure de Diane, le tripode, et où on a les mêmes, quasiment les mêmes formes que l'aiguille et l'aiguille creuse, enfin on appelle ça l'aiguille creuse, et puis la voûte là d'Étretat. Il y a une correspondance qui se fait. C'est assez extraordinaire.
2: Je pense qu'on l'avait pas planifié.
1: Oui, ça
0: voilà.
1: Se fait.
0: Et en fait, c'est là quel héritage. C'est-à-dire que petit à petit, vous êtes imprégnés les uns et les autres de ce qu'ont fait votre prédécesseur ou vos prédécesseurs, Diane. Alors, merci beaucoup à vous de nous avoir reçus ici dans
1: merci
0: cette émission, dans cette abbaye de Montivilliers. L'exposition a lieu jusqu'au 30 août. Les horaires d'ouverture
1: 14h, 18h.
2: Du mercredi au dimanche.
1: Mercredi au dimanche. Mercredi
0: et l'entrée dimanche. Est libre et gratuite.
2: Voilà, exactement.
0: Et il y fait bon.
1: Oui. Il y aura une vidéo sur Diane qui sera proposée en bas, dans l'entrée.
0: Très bien. Voilà. Eh bien, merci beaucoup et ben, plein de succès à vous.
2: Merci.
1: Merci.
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2: C'est Naboo, le bec, au Hangar Zéro qui se situe au Havre, 37 quai de la Saône. Tous les mercredis, vous avez plusieurs rendez-vous.
3: Et oui, tous les mercredis, on se retrouve au Hangar. On débute la journée du coup avec un petit déj solidaire à 9h30, donc c'est gratuit. Vous venez boire un café avec nous, discuter et prendre votre petit déjeuner gratuitement. Donc viennoiserie, pâtisserie, il y a pas mal de choses que Ella Chantigaspi récupère pour les distribuer. Ensuite, on propose du coup l'après-midi des ateliers. Donc il y aura l'atelier macramé, l'atelier adulte-enfant et l'atelier dessin. Donc ces ateliers-là sont de 15h à 17h et sont à prix libre. Pour l'atelier macramé et l'atelier dessin, ce sera des ateliers gratuits car c'est dans le cadre de l'appel à projet que nous avons fait. Et ensuite, on va retrouver également la musique.

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Un impromptu de Frédéric Chopin à présent avec l'impromptu opus 51 en sol bémol majeur, interprété par Alain Planès.

0: Interprété par Alain Planès, c'était l'impromptu opus 51 en sol bémol majeur de Frédéric Chopin.
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0: Voici la suite numéro 2 de Peer Gynt de Grieg.

0: Nous venons d'entendre quatre morceaux de la suite numéro 2 de Peer Gynt de Grieg avec la célèbre mélodie de la chanson de Solveig.
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2: C'est pas faux. Parlons de conversion religieuse avec Pierre-Yves Brand, professeur de psychologie de la religion.
3: Je crois que la conversion religieuse, comme toute transformation personnelle, ne peut résulter que d'une rééquilibration de la personne dans le sens d'une meilleure capacité à intégrer des questions auxquelles on n'avait pas réponse, à pouvoir supporter des situations qui étaient problématiques, assumer des pertes ou des manques dont on ne savait pas quoi faire. Ce qui est propre aux religieux, c'est de vouloir donner un sens global, c'est-à-dire de prendre en compte l'ensemble de ce qui constitue un être humain. La dimension religieuse ou spirituelle, quelle qu'elle soit, ne peut pas ne pas avoir de retentissement psychologique. Nous sommes des êtres humains, nous sommes incarnés, et c'est avec notre humanité que nous assumons, portons les expériences que nous vivons.
2: C'est pas faux, vous a été proposé par parole.ch.
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0: Écrite pour la pièce de théâtre Dioclésiane, nous retrouvons Une Chaconne de Henri Purcell.

0: C'était à l'instant le prélude de Joseph Baudin de Boismortier.
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0: D'Alexandre Scriabine, nous retrouvons le presto de la sonate numéro 2, opus 19, interprétée au piano par Bernd Glemser.

Interprété par le Quartet Casals, nous retrouvons de Johannes Brahms le Vivace du Quatuor à cordes opus 67 numéro 3 en si bémol majeur.

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2: Cohérent et persévérant. Oui, nous ne nous en souvenons que trop bien. Ce professeur, dans l'humeur changeante, rendait une journée radieuse et pleine d'espoir, tandis que le lendemain, nous osions à peine respirer. Ce parent qui transformait ce qui aurait dû être notre refuge le plus sûr en une maison en alerte permanente où la colère éclatait de manière imprévisible. Ce collègue que nous évitions soigneusement en priant de ne pas le contrarier. De toutes ces histoires, nous en avons déduit que Dieu était tout aussi changeant. Une divinité qui, un jour, nous accueillait à bras ouverts et le lendemain, nous chasser au plus loin. La vérité, enfin, est un baume pour nos corps et un refuge pour nos âmes.
1: Car mes pensées ne sont pas vos pensées et vos voix ne sont pas mes voix, dit le Seigneur. Autant les cieux sont plus élevés que la terre, autant mes voix sont plus élevées que vos voix et mes pensées plus élevées que vos pensées.
2: Le Père ne nous invite pas à venir

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1: Pour solistes, chœur et basse continue, nous retrouvons le reniement de Saint-Pierre de Marc-Antoine Charpentier, interprété par les Arts Florissants sous la direction de William Christie.

0: C'était le reniement de Saint-Pierre de Marc-Antoine Charpentier.
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0: Nous retrouvons à présent l'une des symphonies les plus célèbres de Mozart, la symphonie numéro 41, dite de Jupiter, symphonie en ut majeur. Nous allons retrouver les deux derniers mouvements de cette symphonie, interprétés par l'Orchestre Philharmonique de Londres, sous la direction d'Alfred Scholz.

0: Nous venons d'entendre le deuxième mouvement de la symphonie numéro 41 en ut majeur de Wolfgang Amadeus Mozart, interprété par l'Orchestre Philharmonique de Londres sous la direction d'Alfred Scholz.
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2: Pour réaliser quelque chose d'extraordinaire, commencez par la rêver. Ensuite, réveillez-vous calmement et allez d'un trait jusqu'au bout de votre rêve sans jamais vous décourager. Walt Disney.
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0: Voici maintenant de Michel Richard de Lalande, Miséré, Benigne Fac.

0: C'était Miséré, Benigné Fac, de Michel Richard de Lalande, interprété par le groupe vocal Arpège de Bordeaux.
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0: Une suite interprétée au cymbalum par Martha Fabian, la suite pour trio en si bémol majeur de Georges-Philippe Telemann.

0: C'était la suite pour trio en si bémol majeur de Georges-Philippe Telemann, interprété au cymbalum par Martha Fabian.
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0: Voici de Jean-Sébastien Bach un célèbre extrait de La Passion selon Saint Jean, Rudvall.

0: venez d'entendre Rügwoll, tiré de la Passion selon Saint Jean de Jean-Sébastien Bach.
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0: Sur un texte tiré du psaume 76 et du psaume 17, nous retrouvons le concerto numéro 27 de Dimitri Bortnianski. Vers le Seigneur, j'ai lancé mon appel.

0: C'était à l'instant le concerto numéro 27 du compositeur russe Dimitri Bortnianski.
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1: Chers amis discophiles, bonjour. Nous voilà revenus chez Philips. Et comme vous vous en doutiez, avec Claudio Arrau. Un merveilleux, merveilleux pianiste, un poète, un sage. Quand il était chez EMI, il a été enregistré assez moyennement. Toute sa fin de carrière, il l'a faite chez Philips. Ce sont des pures merveilles qui rendent parfaitement justice à cet art si difficile, si haut en exigence d'Arrau. C'est d'ailleurs quelqu'un qu'on entend respirer souvent dans ses disques, parce qu'il prend son souffle dans tous les sens du terme. Je vais vous proposer un disque qui n'est pas une révélation, c'est un classique de l'enregistrement, ce sont les Nocturnes de Chopin. Je pense que c'est un disque qui est dans toutes les discothèques des amoureux de Chopin. Je n'ai pas résisté. Je pense que c'est vraiment le disque des Nocturnes enregistré d'une façon incomparable. Claudio Arrau, je vous propose une sélection de Nocturnes, les 10 premiers, joués à la perfection, enregistrés à la perfection, un disque Philips.

0: Nous venons d'écouter les 10 premiers nocturnes de Chopin, joués par Claudio Arrau. Il est là, il est à côté de nous, il est le maître dans notre salon. Il a bien voulu venir chez nous pour nous jouer sur son instrument divin, une musique divine, divinement enregistrée. La semaine prochaine, on va reculer dans le temps et on va passer à la musique d'orchestre.
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Amis de la musique en général et du jazz en particulier, bonjour. Je vous présente aujourd'hui Bernard Luba, qui est né en 1945 à Uzest, dans le Bordelais. Il a fait ses études au Conservatoire de Bordeaux, puis à Paris. Il a accompagné toutes les grandes vedettes et il a fait partie des double six également. Il est compositeur et multi-instrumentiste.

C'était Balade pour Yasmina, un enregistrement qui date de 1971 avec André Ceccarelli à la batterie, Eddie Louis au piano, Jean-François Jenny Clarkson à la basse. Bernard Lubat a joué partout et fut souvent primé aux victoires du jazz.

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1: C'était Dissident Bas, justement, aux Victoires du Jazz en 2009. Il a travaillé sur des concepts de pluralité, préfère pluralité plutôt que diversité. Le chant occitan, il a créé un regroupement de musiciens et d'écrivains qu'il a intitulé la ligne Imaginaux.

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C'était Jazz Panic, un enregistrement aux Victoires du Jazz en 2013. Et puis il y a des tubes comme cette chanson gasconne avec André Mainviel.

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1: C'était donc Indifférence avec André Mainviel en 1995. L'émission a débuté avec une archive de 1971. Elle s'achèvera avec une autre archive qui date de 1970. Dum Dum, enregistré en 70 avec Eddie Lewis et René Thomas. Merci à Sarah, merci à Jérôme, à la semaine prochaine.

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2: Une exposition en Pays d'Auge à Beaumont jusqu'en avril. La main et l'outil renaissance de l'église Saint-Sauveur. Exposition en extérieur, place de Verdun. Beaumont en Auge conserve la trace d'un prieuré de 1060 et d'une école royale militaire. Avec simplicité, l'exposition estivale en plein air est une découverte continue de l'église nouvellement restaurée. Par cette exposition ouverte, à tous, souffle la renaissance d'un patrimoine qui demeure. L'exposition « La main et l'outil » propose une déambulation artistique rendant hommage au savoir-faire, à la matière et à la transmission. C'est jusqu'au mois d'octobre à Beaumont, en Pays d'Auge.

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3: Je suis à l'abbaye de Montivilliers, ou plutôt dans le réfectoire gothique de l'abbaye de Montivilliers, près du Havre, où je vais visiter en compagnie des artistes, ou plutôt de deux des trois artistes, une exposition de peintures et de sculptures et d'installations et de plein de surprises. Alors, notre première invitée, eh bien, c'est Diane Guéniaud.
4: Bonjour.
3: Et son père, Yves Guéniaud, dit Vendy.
5: Bonjour.
3: Et puis, il y a aussi votre père et grand-père. Et nous allons parler de ses œuvres. Il est décédé il y a déjà quelques années, mais vous exposez ses œuvres conjointement aux vôtres. Trois générations d'artistes, ça fait quoi, Diane ?
4: En tout cas, c'était un beau projet à essayer de réunir ces trois artistes et surtout trois époques différentes. Voilà, je trouvais que c'était aussi un peu un challenge d'essayer d'amener des choses qui sont plus de l'art contemporain, de l'installation, avec des toiles aussi de deux époques différentes. C'est pas quelque chose qu'on voit souvent. Et donc, en fait, je trouvais ça assez intéressant de se mettre au défi et d'ouvrir le regard, voir les connexions. Donc, c'est plutôt un beau moment et un beau challenge.
3: Est-ce que vous vous êtes bien entendus tous les deux ? Est-ce qu'il y a des frictions ? Parce que les artistes, quand même, des fois...
5: Non, pas trop, non, ça va.
3: Est-ce que vous êtes fier, Yves, d'avoir votre
5: On est
3: fier
5: parce que c'est une première. C'est une première, quand même, de faire une expo comme ça, intergénérationnelle. Moi, j'ai exposé avec mon père il y a 50 ans, mais depuis, je n'ai pas fait d'autres expos. Enfin oui, on a exposé aussi dans les années 80 ensemble avec mon père et dans d'autres artistes. Mais c'est vrai qu'avec Diane, c'est une première déjà, enfin c'est une grande première.
3: Alors Diane et Yves, on va se promener dans l'expo. Et pour ceux qui pourront venir se déplacer, ils auront déjà vu un petit peu radiophoniquement les œuvres. Et puis pour les autres, on va décrire quand même un petit peu, parce qu'il y en a qui ne pourront pas forcément se déplacer.
4: Très bien.
3: Peut-être qu'on pourrait commencer par ces vases qui sont là au centre. C'est vous, Diane ?
4: Oui. Alors là, en fait, c'est le premier espace qu'on a pensé un peu comme la galerie de portraits. Le portrait aussi, l'idée de la famille un peu, de faire, de ramener un peu ces portraits des personnes, voilà, qui ça peut être que l'exposition parle aussi de transmission, d'héritage, familial. Donc moi, j'ai voulu répondre à ces toiles avec des vases que j'avais réalisés en silicone. Donc ce sont des vases mous, des vases malléables, qui d'ailleurs en plus prennent une forme, se figent un peu avec le temps. Donc certains tombent et se figent dans leur chute. Et c'est des vases avec des visages. Donc il y avait vraiment l'idée un peu de sorte de masque, vase-masque, et aussi un peu l'idée des porte-voix. Donc en fait, moi je travaille beaucoup avec des pièces qui sont toujours des contenants. Donc il y a toujours un trou en général quelque part. Et en fait, ça parle aussi de comment on habite. Donc en fait, comment on habite son identité, comment on habite aussi son corps. Donc là, il y a vraiment l'idée du visage de la personne, comment on habite notre identité, quoi.
3: Diane Guéniaud, quel est l'héritage dont vous parliez, si vous deviez le qualifier en trois ou quatre mots ?
4: L'héritage, je pense que ça vient plutôt d'une ouverture, en tout cas à la culture. C'est ça, je pense qu'en fait, moi, j'ai un héritage culturel.
3: Vous étiez petite.
4: Oui, voilà, et c'est ça. Et en fait, c'est vrai que j'ai eu la chance d'avoir eu un héritage culturel, en tout cas une transmission culturelle.

0: une œuvre de vous, Vandy, et ici à gauche, un portrait.
1: L'autoportrait de mon père par lui-même et mon autoportrait en gouache. Voilà.
0: J'aimerais que vous puissiez décrire d'abord celui-ci et puis ensuite les deux autres.
1: Alors ça correspond à, j'irai par mes débuts, puisque c'est 1974. Et donc c'est le portrait de Maïtena qui avait posé avec une robe particulièrement colorée. Et donc,
0: votre palette est très colorée de toute façon.
1: Oui, j'étais déjà dans cette dimension colorée. J'avais eu le prix Friesse à Paris en 73, donc ça se correspond à un an après. J'avais été un peu reconnu par les artistes parisiens de ce qu'on appelle les peintres de la réalité poétique. Donc je cite toujours Cavaillès, Le Gueux, des gens Saboureau, Plançon, Caillard. Et voilà, tous ces gens-là étaient dans cette mouvance-là, on va dire. Limouze aussi, qui était président du Centre d'automne de Paris. Voilà, que j'ai
0: alors,
1: rencontré.
0: Alors, on va revenir plutôt ici, à aujourd'hui, devant ces œuvres-là. Cet autoportrait que vous avez fait, il date de quand ?
1: Ah ben ça date d'une expo que j'ai fait à l'espace Claude Monet, en 1992.
0: Donc, il a quand même 30
1: ans.
0: Hein,
1: il a 34 ans, exactement. Et donc, on avait fait une super expo de portraits à Claude Monet. Il y avait attiré un monde fou, hein, qui était vraiment extraordinaire. J'ai une vidéo là-dessus, d'ailleurs, que j'ai jamais éditée, mais qu'il faut que je fasse éditer.
0: Alors, on va revenir à Diane. Diane, est-ce que c'est vraiment votre grand-père ? Est-ce que vous le reconnaissez ?
2: Oui, oui.
0: Même
2: oui.
0: Si vous ne l'avez pas connu si jeune.
2: Non, mais ça, c'est exactement à quoi il ressemblait. ouais, complètement.
0: Ici, c'est une facture qui est évidemment plus ancienne, quoique extrêmement moderne. Il y a une touche qui est vraiment moderne. Il date de quand, ce portrait-là, Yves ?
1: Bon, je dirais des années 90. Il avait quoi ? Il avait 60... oui, la soixantaine, je dirais, oui. Alors, 85, 90. Mais alors là, on voit justement que c'était un disciple, un peu... Alors, ses grandes idoles, c'était Degas. Il y avait le portrait de Chardin dans son atelier. Donc, Chardin, il y avait Degas, il y avait Ingres. Donc des gens qui étaient quand même des spécialistes du dessin. Et donc voilà, des grands dessinateurs.
0: Alors on continue avec peut-être cette œuvre-là. Yves, nous arrivons, ou plutôt Vandy, nous arrivons devant cette œuvre qui est avec toutes sortes de portraits. Racontez-nous.
1: C'est une œuvre un peu synthétique où j'ai voulu représenter mes deux premiers enfants, c'est-à-dire Maïlis et Alexandre, avec des espèces des mots, des signes aussi kabbalistiques, compas, puis
0: c'est pourquoi c'est kabbalistique, le compas ?
1: C'est des choses un peu maçonniques, on va dire, voilà, maçonniques. Et alors, le symbole de la balance... qui est.
0: Et il y a la vanité derrière, là, au fond, crâne.
1: Et il y a un crâne, c'est-à-dire la confrontation au temps qui passe, voilà, et derrière...
0: Vanitas, vanitatum.
1: Voilà, et puis oui, c'est un peu une vanité, comme j'en ai vu chez d'autres artistes. Et donc là, un peintre, et le bord de mer, tout un mélange, voilà... La planisphère aussi, un livre qui représente peut-être la Bible, ou voilà, un livre de connaissances.
0: Et l'artiste qui est là, au centre, ou le personnage, il a quoi dans les mains, cette espèce de pointe ?
1: Alors, il a un diamant. Voilà, il a un diamant. C'est-à-dire que c'est un symbole géométrique platonicien, on va dire, hein, fondamental. C'est-à-dire deux pyramides inversées. C'est ce qu'on appelle l'octaèdre. Et donc ça, c'est un symbole d'art, on va dire. Tous les artistes ont connu ce symbole, en tout cas. Voilà. Donc, je ne sais pas pourquoi j'ai fait ça, c'est venu comme ça.
0: Ici, Véro Ruban, c'est votre épouse.
1: Oui, Véronique, femme du lac.
0: Elle donc a posé pour vous, c'est
1: votre photo.
0: Elle a posé,
1: ah ouais.
0: Elle a posé. Elle a l'air déterminée, on reconnaît bien son regard.
1: Oui, tout à fait concentrée, rayonnante, un peu athlétique, on va dire. Donc, ça exprime une puissance, voilà.
0: Diane, vous avez une ressemblance avec votre mère, avec votre père aussi d'ailleurs. Hein. Est-ce que vos parents vous servent de modèle de temps en temps ?
2: Oui, de temps en temps, oui, complètement.
0: Emmenez-nous, on vous suit, emmenez-nous vers une œuvre que vous avez réalisée. Et, oui, là voilà Diane, effectivement. Je vous suis, allons-y. Marchons dans l'exposition. Et puis, on s'arrête devant l'œuvre que vous voulez.
2: Et bien, donc, en fait, on avait proposé de... Donc, les vases aussi étaient un lien entre les portraits. Et puis après, on arrivait, en fait, dans une partie qui était plutôt les bouquets, les vases aussi.

0: Donc c'était aussi une manière de faire lien, parce que moi en fait c'est ça qui m'a vraiment aussi questionnée pour cette exposition, c'était de faire lien. Voilà, c'était de trouver des échos, des résonances, et donc raconter aussi un peu une histoire comme ça à travers les œuvres.
1: C'est ce qui se passe d'ailleurs, puisque depuis le début, et ensuite on va aller là-haut, puisque le reste de l'exposition est au premier étage, il y a une sorte de voyage que vous nous proposez.
0: Voilà, donc là, en fait, encore une fois, on peut retrouver un de mes vases mous, qui a justement, encore une fois, qui s'est adossé contre le socle et qui résonne avec deux tableaux de bouquets et de fleurs de Claude Guéniou. En face aussi, une très belle toile de l'atelier que je trouve magnifique, de Claude Guéniou aussi. Et en fait, à l'arrière, je crois qu'on a des bouquets de Vandy. En tout cas, on a encore du Claude Guéniou et ici on a encore des fleurs, voilà, très colorées. Moi, c'est vrai que j'ai beaucoup aussi gardé la couleur dans mon travail que sûrement mon père m'a fait aussi découvrir.
1: Et comment c'était quand vous étiez petite, avec votre père artiste, évidemment.
0: Je dessinais, j'étais encouragée à dessiner, mais il dessinait aussi avec moi d'ailleurs, et on faisait aussi beaucoup d'argile, de sculpture. Mes activités, ça tournait beaucoup autour de ça quand même. Beaucoup.
1: Vous saviez que vous vouliez déjà devenir artiste quand vous étiez petite ?
0: Non, je voulais devenir styliste. Voilà. Bon,
1: alors vous êtes presque devenue styliste si on se téléporte là-haut.
0: Oui, après je les considère comme des sculptures, oui. des sculptures molles, encore une fois, toujours le mou, c'est marrant. Mais oui, en effet, j'ai fait des études de stylisme et je me suis tournée après de manière autodidacte, je considère, vers l'art visuel, où j'ai appris un peu par moi-même à trouver mon univers, quoi, qui découlait beaucoup des vêtements aussi. Mais en tout cas, ouais, voilà, ce côté de la couleur qui me plaît beaucoup, j'aime beaucoup cette toile aussi.
1: Cette toile, elle a un petit côté pointilliste, Vandy, avec beaucoup de matière, c'est évidemment de l'huile, c'est un très grand format. Vous savez ce que demandent habituellement les visiteurs, c'est combien de temps vous avez mis pour faire ça.
2: Et donc la question. Le temps. Justement, j'ai écrit dans la publication de la petite revue de Montivilliers, comme quoi l'artiste, lui, finalement, le temps nous plie, l'art nous aide à déplier le temps qui nous domine, en fait, qui nous plie. Hein. Et puis ensuite, l'artiste le replie à sa manière. Donc c'est vrai que moi, le temps, finalement, ça compte pas, justement, dans une œuvre d'art. On peut y passer 3 heures, on peut y passer 3 jours, on peut y passer 3 mois. Donc le temps n'est pas important. Et c'est ça l'intérêt de l'art, pour moi, c'est de prendre le temps, finalement. Mais le temps de l'artiste, qui a pris le temps.
1: C'est une méditation ?
2: Oui, c'est une méditation, tout à fait. Et donc, on n'en sort pas de cette méditation. On peut y rester des heures à regarder un truc comme ça.
1: Et puis, en plus,
2: le temps
1: qu'on y passe n'a pas vraiment d'intérêt, puisque lorsque vous avez une sorte de fulgurance pour peindre, ça peut être extraordinairement réussi. Alors que si vous y passez 3 mois ou 3 ans, ça peut être laborieux et se sentir.
2: Oui,
1: donc, du coup, le temps n'a pas vraiment d'importance.
2: Il n'y a pas de temps, finalement. Il n'y a pas de temps.
0: Après, il y a aussi le temps. Le temps n'est pas que quand on fait. Il y a aussi tout le temps de la réflexion, le temps de la recherche, le temps de ce qui macère un peu, ce qui mature à l'intérieur de nous, ce qui n'est pas forcément le temps au travail.
1: Et voilà. Donc du coup, quand le visiteur pose la question « combien de temps ?», est-ce que c'est le temps où le pinceau touche la toile ? Ou est-ce que c'est le temps où on regarde les choses ? Ou est-ce que c'est un ensemble ? Et même le soir, quand on dîne, eh bien, on est encore dans sa toile et on est encore dans sa création, dans ses œuvres molles. D'ailleurs, les œuvres molles, ça me fait penser à quelqu'un.
0: À Dali, oui.
2: Salvador.
1: Est-ce que vous avez été inspiré par cet artiste ?
0: Non. J'aime beaucoup ces toiles des œuvres, enfin des montres molles, etc. Ces toiles-là, je les aime beaucoup. Quoique, peut-être, il y a une pièce en haut qui pourrait faire penser aussi à une sorte de créature

0: Alors continuons encore un petit moment avant de monter au premier étage. Et ici, nous avons, on dirait du verre, Diane. Qu'est-ce que c'est ?
1: C'est de la résine, résine colorée.
0: Ça, c'est dur, c'est pas mou, ça.
1: Non, ça, mais ça fait comme si c'était mou. Parce que ça fait comme si c'était en train de choir
0: de fondre.
1: Aussi.
0: Et c'est posé sur des plaques de mousse que vous avez bombées pour que ce soit exactement
1: oui.
0: dans le ton.
1: Oui, parce que moi, je travaille beaucoup la couleur, mais alors pour le coup, je travaille la couleur en dégradé, parce que je travaille beaucoup autour des thématiques de la métamorphose, de la transformation, du temps aussi. On peut voir un peu là, avec des choses qui sont peut-être des restes de métamorphose, des choses qui vont durer dans le temps un peu comme des fossiles, d'où aussi l'usage de la résine qui reste dans le temps. Et en même temps, voilà, enfin moi je l'appelle, ça s'appelle Les Survivances, c'est aussi beaucoup tiré d'un livre de Georges Huberman qui parle justement de cette idée de survivance, donc des vêtements, des objets qu'on laisse après la présence du corps, qui m'a beaucoup inspirée. Et donc on a décidé, donc les mousses c'est un peu comme des lits d'ailleurs, elles se reposent ou elles sont endormies, on ne sait pas trop. Et on a décidé de les présenter devant des toiles qui représentent des nus allongés, pour justement cette idée du corps allongé, du corps chu, du corps relâché, en même temps peut-être sur les mousses, sur des lits, sur des serviettes, dans l'herbe. Donc il y a vraiment cette idée de position allongée.
0: Vandy, vous faites poser des modèles ici pour
2: nus Tout à fait, oui, dans des cadres différents, variés, intérieurs, extérieurs.
0: Comme voilà. Ce que les peintres ont toujours fait, vous êtes dans la tradition absolue, mais avec une touche très vigoureuse, très moderne.
2: Tradition de la nature, du goût de la nature.
0: Ici, voilà. On voit un personnage, une jeune femme un peu alanguie, avec son chapeau derrière. Elle est nue et elle est dans un paysage, on imagine un paysage, très coloré.
2: Un paysage à l'ombre, en été, voilà. C'est la sieste au soleil, l'été.
0: Alors, on va peut-être faire le tour là derrière, parce que ici, là, il y a un diptyque que je trouve très intéressant avec des tulipes qui sont un peu alanguies. Et là aussi, on a une référence à l'histoire de l'art et au fait que la tulipe, c'est la fleur qui illustre la vanité avec le temps qui passe.
2: La fleur qui se fane très vite, comme la rose d'ailleurs, la rose aussi, la rose aussi. Mais c'est vrai que les roses, c'est très inspirant, je trouve. C'est tellement beau, tellement, tellement beau. C'est tellement plein de la dynamique de la vie.
0: Vous habitez à Sainte-Adresse. Est-ce que ces roses-là sont dans votre jardin ?
2: Non, c'était pas chez moi, ça. C'était chez un copain. Ça a été fait ça, sur nature, dans son jardin. Voilà.
0: Alors maintenant, je vous propose de monter, parce qu'évidemment, on n'aura pas le temps de parler de ces œuvres-là qui sont aussi très belles. Pareil, la sieste, ce sont des jeunes femmes habillées, pareil avec un chapeau de paille. Donc c'est intéressant de voir que vous reprenez l'un et l'autre les thèmes qui ont été travaillés auparavant, mais avec votre propre regard. Et nous voici arrivés au premier étage. Alors vous qui nous écoutez, surtout n'oubliez pas de monter au premier étage parce qu'il y a un grand espace ici avec la toiture en coque de bateau renversée. Diane, vous avez voulu avoir un écho avec cette toiture entre les robes molles qui sont accrochées ici et le tunnel qui est derrière. Racontez-nous.
1: Eh bien, en fait, on a décidé d'imaginer cet espace en plusieurs parties. Là, on se trouve dans la partie qu'on a voulu appeler un peu la partie des personnages. Donc pas, c'est pas comme les portraits du bas, c'est plutôt des personnages, donc des personnages forts. On a le clown, on a John Lennon d'ailleurs. On a des personnages
0: très... C'est votre père qui l'a peint.
1: Exactement,
0: John Lennon,
1: oui.
0: Avec un scarabée au-dessus.
1: Oui. Donc on a vraiment ces figures assez fortes. Derrière, on aura aussi des personnages habillés de costumes assez forts. Donc moi, je me suis dit que c'était l'espace justement pour mettre en avant aussi mon travail de vêtements-costumes, un peu loufoque, un peu imaginaire, très coloré, et de les faire suspendre pour déjà, en fait, dans la façon de déambuler dans l'exposition, ça permet aussi au regard de monter en l'air, d'avoir plusieurs échelles, voilà, avoir en fait différentes étapes du regard et habiter vraiment l'espace du sol au plafond. Donc c'est un peu voilà, comme si on était aussi dans une grande penderie, il y a un peu cette idée-là, avec des jambes un peu étranges. Et puis après, on rentre dans ce tunnel manche, qui est en fait une sorte de bout de manche.
0: Allez, on y va. On y va. Il ne faut pas être trop grand.
1: Ouais.
0: Nous, ça va, on passe.
2: Ça passe.
0: Mais si vous mesurez 1m80, il va falloir vous baisser un petit peu.
1: Et donc en fait, cette pièce s'appelle Ce que je porte. Et donc elle, on va dire qu'elle résonne avec le bas aussi de l'exposition, avec les tableaux, les portraits de famille. Puisqu'en fait, c'est plein de photographies de ma famille, que j'ai travaillé au cyanotype, donc qui est une technique d'impression photographique assez ancienne où on utilise le soleil. Et il y en a qui sont passés un petit peu, et ça m'intéressait pour l'idée de la mémoire aussi qui se dégrade, l'idée du souvenir, et en fait l'idée de qu'est-ce qu'on porte à l'intérieur de soi, donc qu'est-ce qu'on transmet encore une fois, qui résonne avec le titre de l'exposition.
0: Et puis ici, je reconnais ces grandes tentures qu'on a déjà vues au MUMA, puisque vous avez exposé au MUMA dans la Grande Nef. Est-ce que ce sont exactement les mêmes, ou est-ce que vous avez été obligée de les recouper un peu pour qu'elles rentrent ?
1: Non, je ne coupe pas les œuvres pour le coup, mais je les ai roulées sur elles-mêmes pour qu'elles puissent rentrer, parce qu'elles font le double de taille.
0: Ah oui, il me semblait bien, parce que la grande nef du MUMA, elle est beaucoup plus haute.
1: Ça permet aussi de pouvoir ponctuer, rythmer l'espace, et d'amener aussi ce côté paysage, et qui résonne complètement aussi avec les œuvres, les couleurs des œuvres, puisque là, on rentre dans une partie où, en fait, on est plutôt dans les paysages de bord de mer, qui sont travaillés autant par Claude Guéignoux que par Vandy, de manière très différente, mais on est vraiment dans ces couleurs...
2: C'est les variations.
1: Exactement, c'est les variations, c'est ça.

0: on va pouvoir terminer par cette œuvre-là d'Étretat. Mais avant, j'aimerais qu'on aille se promener dans les paysages qui sont là. Vandy, qu'est-ce qui vous plaît le plus lorsque vous allez peindre? Est-ce que vous peignez d'abord en bord de mer, directement, ou est-ce que vous peignez de mémoire dans votre atelier?
1: Je prends des notes, je prends des aquarelles, des choses comme ça, puis après je travaille chez moi. Hein, ça, je ne travaille pas sur des 40 comme ça, c'est format assez grand, c'est fait
0: en... Alors 40, on jargonne, hein, vous savez que les auditeurs,
1: c'est
0: ils savent pas ce que c'est un 40.
1: 100 par 80, on va dire, voilà, en gros.
0: Et voilà. Ici, en écho avec une œuvre de votre père.
1: Très grande toile que j'aime beaucoup, qui évoque encore une fois la place du Havre, voilà, qu'on a bien connue, les cabanes, les enfants. Enfin voilà, ce qui nous a beaucoup inspiré, qui lui aussi était très inspiré par ça, puisqu'il dessinait tout le temps ses scénettes du bord de mer, voilà. Et là, la marée basse avec des vagues, etc. C'était son truc, il adorait ça.
0: Avec tous ces personnages qui sont en train de jouer,
1: ouais,
0: un petit chien.
1: Petit chien, les chiens, c'est superbe les chiens. Il y a toujours des petits chiens qui se baladent. C'est toujours sympa.
0: Ici, une œuvre très classique. Une huile sur toile avec juste un bord de mer, dans des tons assez bistres.
1: Ouais, c'était l'orage, un orage. Alors moi, j'ai fait mes orages aussi là-bas qui sont derrière, beaucoup plus agressifs, on va dire. Mais lui c'est dans les nuances.
0: En fait, il y en a pour tous les goûts. C'est-à-dire qu'on peut venir ici en famille. Les plus jeunes auront beaucoup de plaisir à voir des choses très modernes de vous, Diane Guéniou. Les personnes qui aiment l'art contemporain vont trouver avec vous, Vandy, des œuvres très colorées, très jetées. Et puis les personnes qui aiment l'art plus classique vont se régaler devant les œuvres de votre père.
1: Mais il y aura toujours cette histoire de pliage, dépliage, repliage. Un thème très cher à M. Deleuze, Gilles Deleuze, qui était considéré que l'art, c'était un pli. Effectivement, c'était nous plions la nature, nous essayons de la déplier aussi, tout ça pour dominer un peu le temps qui passe, ce temps qui nous domine, qui nous détruit. Et donc, l'art est une solution aussi pour ralentir le temps, retrouver le temps, comme dirait Proust.
0: Alors, je vais vous donner à chacun 2 minutes au choix. Dites-moi où vous voulez m'emmener, où vous voulez emmener les auditeurs qui nous écoutent, avec ces 2 dernières minutes chacun pour conclure l'émission. Qu'est-ce qui vous ferait plaisir? Alors voilà, ils ne savent pas trop parce que ce n'était pas prévu.
2: C'est-à-dire dans l'espace ou...
0: Oui, ici, dans l'exposition.
2: Bah, moi, c'est vraiment cette pièce-là que je trouve...
0: Qui vous parle le plus.
2: Oui, parce que déjà, c'est la première fois qu'une exposition a lieu dans cette salle-là. Donc, on a la chance de pouvoir expérimenter quelque chose. Et je trouve que, oui, il y a un beau dialogue entre nos œuvres. Même la couleur de l'espace fonctionne avec les toiles. Donc, voilà, c'est ce que je propose.
0: Ici, effectivement, un rythme avec ces tentures, ces sculptures et ces chevalets qui sont posés là pour rythmer, effectivement, l'espace.
1: Oui, ça crée des espèces d'alcôves comme ça, où on peut prendre le temps.
0: C'est ça, et en bas aussi. Hein, vous avez des petites alvéoles.
1: L'aménagement est très, très sympathique, je trouve. Voilà.
0: Vous avez dû passer un temps fou à faire l'accrochage pour trouver l'espace. Parce que le rythme de l'accrochage donne tout l'esprit de l'exposition.
2: Complètement.
1: Il a fallu organiser les panneaux, effectivement, faire ces alvéoles, faire cette alternance entre les tentures, la verticalité de la salle, qui est quand même très, très impressionnante au début. Donc je dis que c'est assez titanesque.
0: Qu'est-ce que vous pensez des œuvres de Diane?
1: Moi, je trouve qu'elles sont très, très inspirantes, voilà. Et oui, j'aime beaucoup son traitement des couleurs aussi. Et puis, alors, il y a tout le côté conceptuel qui me parle beaucoup, voilà, aussi.
0: Et vous, Diane, qu'est-ce que vous pensez du travail de votre père?
2: Moi, j'aime beaucoup aussi. Quand j'étais plus jeune, je n'arrivais pas forcément à voir ce qui était peint, mais je voyais d'autres choses. Donc, je trouve qu'on peut imaginer plein de choses. Il y a vraiment, c'est un peu une porte sur l'imaginaire aussi. Et puis, les couleurs sont... moi, je travaille beaucoup aussi la couleur comme mon père. Je pense qu'elle communique une émotion, dans tous les cas. Au-delà même d'une compréhension ou de voir le figuratif, en fait, la couleur, elle va teinter déjà aussi, tout simplement, nos ressentis. Et donc ça, c'est quelque chose aussi que j'ai avec les œuvres de mon père.
0: De là où il est, Claude Guéniou nous regarde peut-être. Qu'est-ce qu'il dirait s'il pouvait vous dire un petit mot, là, frapper à la porte et venir? Qu'est-ce qu'il viendrait vous dire?
2: Je ne sais pas du tout.
1: À mon avis, il serait très content.
0: Il serait fier de vous,
1: oui.
0: De son fils. Et de sa petite fille.
1: Eh oui.
0: Terminons cette exposition par l'œuvre ici d'Étretat, qui est emblématique, bien entendu, de notre région, avec un travail sur la lumière qui est remarquable. Il est probablement allé près de monter près de la petite chapelle. Il y a une vue plongeante avec, on voit voilà, tous ces personnages, tous ces petits baigneurs qui sont là. Et puis l'aiguille avec...
1: Il y a une profondeur, et cette profondeur aussi répond à la structure de Diane, le tripode, et où on a les mêmes, quasiment les mêmes formes que l'aiguille et l'aiguille creuse, enfin on appelle ça l'aiguille creuse, et puis la voûte là, d'Étretat. Il y a une correspondance qui se fait. C'est assez extraordinaire,
2: je trouve. Parce qu'on ne l'avait pas planifié.
1: Oui, ça
0: voilà.
1: Se fait.
0: Et en fait, c'est là quel héritage. C'est-à-dire que petit à petit, vous êtes imprégnés les uns et les autres de ce qu'ont fait votre prédécesseur ou vos prédécesseurs, Diane. Alors, merci beaucoup à vous de nous avoir reçus ici dans
1: merci
0: cette émission, dans cette abbaye de Montivilliers. L'exposition a lieu jusqu'au 30 août. Les horaires d'ouverture
1: 14h, 18h.
2: Du mercredi au dimanche.
1: Mercredi au dimanche. Mercredi
0: et l'entrée est libre et gratuite.
2: Voilà,
0: et il y fait bon.
1: Oui. Il y aura une vidéo sur Diane qui sera proposée en bas, dans l'entrée.
0: Très bien. Voilà. Eh bien, merci beaucoup et plein de succès à vous.
2: Merci.
1: Merci.
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Bonjour, eh bien nous sommes en compagnie, vous l'avez entendu, d'Amadou et Mariam avec, des bons sentiments. Moi j'aime bien les bons sentiments, bon, pas que, mais j'aime bien aussi. Alors nous sommes en compagnie de ce couple très amoureux et puis toujours très optimiste, très positif, et bon, ça fait pas de mal. Donc là c'était un ancien album qui s'appelait Bamako, Dimanche à Bamako, et un autre album qui s'appelle Welcome to Mali, dont on va écouter beaucoup de chansons.

Alors avec Welcome to Mali, Amadou et Mariam, eh bien, ils voulaient aussi, c'était un peu un coup de gueule, on va dire, un coup de gueule, parce qu'il n'y a pas que la guerre et la pauvreté en Afrique, il y a aussi la fête, la joie, l'humanité et la solidarité.

Alors, j'avais dit que l'Afrique, eh bien, c'était la fête, la joie, l'humanité, la solidarité. J'avais oublié l'amour, et l'amour entre Amadou et Mariam, c'est toujours très émouvant. Et puis, eh bien entendu, il y a aussi la politique.

Et que diriez-vous si on terminait, eh bien, avec la fête au village, par exemple? Allez, à la semaine prochaine.

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Amis auditeurs, bonjour, c'est la troisième émission consacrée à l'oratorio Paulus de Mendelssohn. Nous écouterons la fin et nous reprendrons ce que nous avons déjà entendu à partir de la merveilleuse cavatine du ténor. C'est tellement beau que je vous la redonne cette fois-ci. Nous en avons à peu près pour 16 minutes la fin de cet oratorio et ensuite nous écouterons quelques motets, toujours de Mendelssohn bien sûr. Je vous rappelle les interprètes de cet oratorio: Maria Christina Kier, soprano et mezzo-soprano aussi, Werner Gura, ténor, Michael Wolle, basse, le Kammerchor de Stuttgart, la Deutsche Philharmonie de Brême, tous sous la direction de Frieder Bernius. Voici la conclusion du texte de présentation de Larry Toth. En reprenant le genre de l'oratorio, Mendelssohn fait certainement de l'historisme musical. Les débats autour de Saint-Paul semblaient tout d'abord porter sur la nature de cet historisme. Pour Heine, les résultats n'en étaient que des copies d'esclaves, de Bach et Handel, tandis que pour Otto Jahn, Saint-Paul représente un progrès essentiel dans la musique sacrée. Mais le fait que le compositeur ait abordé l'oratorio, et en particulier la thématique du missionnaire des débuts du christianisme, Paul, est de signification directe, personnelle pour lui. Né Felix Mendelssohn, petit-fils de Moses Mendelssohn, le grand philosophe juif des Lumières du XVIIIe, le compositeur reçut le baptême luthérien à l'âge de 7 ans et il resta fidèle à cette profession de foi jusqu'à sa mort, à l'âge de 38 ans, en 1843. Nous écoutons donc la fin de cet oratorio Saint-Paul. Nous avons la cavatine, un récitatif soprano de basse et un chœur et récitatif, un autre chœur, un récitatif de soprane et pour terminer, le chœur.

C'était donc la fin de cet oratorio Paulus de Mendelssohn Bartholdy avec Maria Christina Kier, soprano, Werner Gura, ténor, Michael Wolle, basse, le Kammerchor de Stuttgart et le Deutsche Kammerphilharmonie de Brême sous la direction de Frieder Bernius. Nous écouterons maintenant quelques motets, toujours de Mendelssohn, cette fois dans l'interprétation de la Chapelle Royale de Paris, le Collegium Vocal de Gand, sous la direction de Philippe Herweg, à l'orgue Johann Huys. La soprano sera Greta de Reger. Voici ce que dit Philippe Herweg à propos de Mendelssohn. Mais ce qui me semble représenter la principale qualité de Mendelssohn, c'est la limpidité cristalline. En plein 19e siècle, il a le malheur d'être équilibré. Sa musique ne constitue pas la sublimation de quelques névroses, mais reflète pleinement son amour de la vie. Cette limpidité sera maintes fois confondue avec de l'élégance facile et lui vaudra 1000 aborrations. Mais elle fait aussi de Mendelssohn un grand compositeur de musique religieuse. Dans la lignée de ses grands prédécesseurs, qu'il admirait tant, elle lui permet de s'effacer devant la parole divine et de la mettre en musique, avec toute l'humilité requise. C'est ce qui fait la force de la musique du présent enregistrement. Voici donc quelques motets par cette chapelle royale et le Collegium Vocale de Gand. Tout d'abord, le psaume 2. Pourquoi les nations sont-elles en tumulte et les peuples marmonnent-ils une chose vaine? Les rois de la terre prennent position et les dignitaires se sont massés comme un seul contre le Seigneur et contre son oint.

Voici le cantique de Siméon. Seigneur, maintenant tu laisses partir en paix ton serviteur, comme tu me l'as promis, car mes yeux ont vu ton Sauveur, que tu as préparé devant tous les peuples pour qu'il soit une lumière pour les nations, à la louange et à la gloire de ton peuple d'Israël.

Gloire à Dieu dans les hauteurs et paix sur la terre et joie pour les hommes. Nous te louons, nous te célébrons, nous rendons grâce à ta grande majesté.

Voici maintenant quelques motets consacrés à l'année liturgique en général. Tout d'abord pour Noël. Réjouissez-vous, peuple de la terre, et louez Dieu. Il est apparu le Sauveur promis par le Seigneur. Il a manifesté sa justice au monde. Alléluia. Un autre motet pour le jour de l'an, cette fois. Seigneur Dieu, tu es notre refuge pour toujours, avant que les montagnes soient et que la terre et le monde soient créés d'éternité en éternité. Tu es Dieu. Alléluia. Pour le jour de l'Ascension. Au-dessus de toute langue, au-dessus de toute majesté, tu règnes, ô Seigneur, d'éternité en éternité. Alléluia. Pour le temps de la Passion. Seigneur, oublie nos péchés et aie pitié de notre détresse. Seigneur, toi qui es notre Sauveur, viens à notre secours, délivre-nous et pardonne nos péchés pour la majesté de ton nom. Alléluia. Et nous revenons au temps de l'Avent. Réjouissons-nous, il s'approche, le Sauveur que Dieu nous a promis, que le nom du Seigneur soit loué à jamais. Alléluia.

Nous terminerons en écoutant deux motets, un pour le Vendredi Saint. Pour nos péchés, Christ s'est abaissé. Il est devenu obéissant jusqu'à la mort sur la croix. C'est pourquoi Dieu l'a élevé et lui a donné un nom qui est au-dessus de tout autre nom. Alléluia. Et un hymne. Entends ma prière, Seigneur, penche-toi vers moi. Prête attention à la voix de ton enfant. Je suis seul. Qui sera mon consolateur et mon secours? J'erre sans chemin dans la nuit sombre. Les ennemis me menacent et ils hochent la tête. Où donc est mon sauveur? En qui ils se confiaient? Ils te blasphémèrent tous les jours. Ils nous poursuivent et retiennent les fidèles dans l'esclavage et la honte.

Nous arrêterons là, tout auréolé que nous sommes de cette lumineuse musique. Chers amis, je vous dis à très bientôt, au réentendre, si Dieu veut.

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